0: services techniques, nous sommes capables du meilleur. Et je pense que c'est une invite aussi aux autres pays de pouvoir s'inspirer de cela et de s'engager déjà à ce que notre jeunesse puisse refléter nos ambitions et nos rêves pour demain.
1: On va faire...
2: S'il vous plaît, vous permettez que je renseigne.
1: Allez-y, Félix, allez-y.
2: Oui, tout à fait. Moi, je prends l'exemple de mon pays, le Togo, par exemple. Et quand vous allez sur les réseaux sociaux, c'est difficile de voir un Togolais de l'intérieur critiquer le pouvoir. Parce qu'il a peur que même dans sa chambre, on viendra le chercher. Les seuls Togolais qui critiquent véhément le pouvoir, par exemple, le pouvoir politique, c'est ceux qui sont à l'extérieur. Pourquoi ne pas appliquer, par exemple, la même politique et au contenu obscène? Moi, je connais mon pays et c'est faisable, c'est facile même. Tu peux être même sur ton lit, on viendra te chercher quand tu publies quelque chose qui est immoral. Mais aujourd'hui, c'est ce qui est la norme. C'est ceux qui font ça, qui font ce genre de publications, qui sont... C'est pour cela que j'aimerais dire que est-ce que le fait de laisser cette dépravation, je ne sais pas, cette pollution, n'est pas une sorte de manipulation de masse, comme mon frère Kinabé l'a dit en début d'émission. Est-ce qu'on ne laisse pas faire pour pouvoir détourner la jeunesse des vraies causes, hein, des vrais problèmes de la société? On vous permet de vous amuser tout en vous éloignant de... Quand vous êtes, vous connaissez l'Africain, heureux ceux qui chantent et qui dansent. Quand ils dansent et ils chantent, ils sont déjà heureux. Or, les vrais problèmes de la société sont là. Le politicien, est-ce que le politicien ne le fait pas à dessein? Parce qu'aujourd'hui, si nos politiques décident de réguler les réseaux sociaux, on va orienter ces réseaux sociaux-là vers des contenus beaucoup plus instructifs, comme la Chine. Vous imaginez ce genre de paradoxe que nous avons, la Chine qui a inventé TikTok. Chez eux, on ne fait pas du n'importe quoi avec. Vous voyez les élèves, les scientifiques, qui demandent les devoirs de maison qui sont faits sur TikTok, les cours qui sont faits sur TikTok. Et si aujourd'hui, nos pays décident de faire la même chose, demain, nous aurons plus de scientifiques, nous aurons plus d'économistes, nous aurons plus d'analystes politiques et autres là. Ça sera un danger pour certains pouvoirs. Est-ce que ce n'est pas ça? Pour moi, c'est la petite contribution. Tout est dans la volonté politique. Si on veut, on peut. Merci.
1: Une très belle analyse hein, à ce niveau, Félix. Bien évidemment, hein, la question de savoir si est-ce que cela est fait exprès pour justement maintenir cela. Une très belle analyse sur la question. L'interrogation est donc posée. À chacun de se faire une idée. On va terminer par là. Je vais commencer par vous, Gabriel Cambou. Finalement, pour ceux qui pensent hein, qu'il faut créer un réseau social purement africain pour promouvoir les contenus africains, est-ce que finalement il faut aller vers la création d'un réseau social purement africain ou est-ce que c'est les contenus finalement qu'il faut revoir, même sur les réseaux que nous utilisons et qui viennent d'ailleurs?
0: Je ne pense pas que le problème soit seulement, par exemple, de créer un couteau africain. C'est l'usage du couteau qui est le plus important ici. C'est la même chose que pour les réseaux sociaux. Si nous créons un réseau social africain, et que c'est le même contenu, et même en XXL, je ne pense pas qu'on ait résolu le problème. Pour le moment, je n'ai pas vu un Africain proposer des exercices ou proposer des vidéos sur comment on apprend sa langue interdite par Facebook ou par TikTok. Donc, cela veut dire que si nous décidons, c'est nous qui décidons du contenu. Internet aujourd'hui, si nous décidons de parler de nos pays en bien, de parler de nos richesses, de parler de nos compétences, de parler de ce que nous faisons, de nos productions, donc je pense que ça va permettre, c'est ça qui va enrichir le contenu. Donc, mais si nous décidons de produire des vidéos comiques, d'endormir la jeunesse, et je suis pleinement d'accord avec mon frère du Togo, est-ce que ce n'est pas fait à dessein? Voilà, nous avons vu le développement exponentiel de la musique et de la danse dans certains pays, et nous avons vu aussi les résultats quant à la situation sociopolitique de ces pays-là. Donc, et quand nos gouvernants veulent ils arrivent au résultat. Et comme il a dit, aujourd'hui, dans certains pays, il y a des sujets, par exemple, si vous les abordez, tout de suite, même dans votre trou, on va venir vous chercher. Donc, cela veut dire que nos États ont les moyens de créer le bonheur, le bien-être, la sécurité pour nos pays. Et aujourd'hui, vous prenez des jeunes, ce qu'ils ont, comme quand la police les arrête, ce qu'ils ont fait sur les réseaux sociaux, c'est l'arnaque. Voilà. Et beaucoup, c'est comme s'ils ont des formations qu'ils s'en vont suivre pour pouvoir arnaquer les gens. Donc, pour moi, il est important que nos États vraiment s'engagent. Il ne s'agit pas de créer un autre réseau social forcément. Nous le voulons. Si nous sommes capables de cela, et nous devons en être capables. Mais c'est le contenu surtout qui est le plus important. Qu'est-ce que nous mettons dans ces réseaux sociaux? Nous ne devons pas agir comme le président américain. Il s'en va créer son réseau social pour continuer à diffuser ces messages de fake news ou de réécriture de l'histoire. Non, il ne s'agit pas de ça. Il ne s'agit pas de ça. Il s'agit du contenu. Le plus important pour nous, jeunes Africains, c'est le contenu. Qu'est-ce que nous mettons, qu'est-ce que nous diffusons, qu'est-ce que nous produisons? C'est de cela qu'il s'agit et c'est pour cela que nous devons nous battre, pour qu'il y ait des contenus instructifs, des contenus qui vont faire en sorte que demain, nous ayons des grands inventeurs aussi, des mathématiciens, des gens aussi qu'on cesse d'importer et de consommer, mais que nous soyons aussi des gens qui inondent le monde avec nos productions.
1: On va terminer par vous, Félix Namtougli. Finalement, comment y arriver, comment arriver justement à ce défi de la régulation non seulement, mais aussi d'avoir des contenus de qualité sur les réseaux sociaux dans nos pays, dans notre région? Est-ce que finalement, quelque part aussi, les contenus qui sont produits ici ne sont pas un peu copiés d'ailleurs?
2: Il faut redonner aux enseignants leur pouvoir. Les enseignants dans nos écoles, il faut leur redonner leur pouvoir. Parce que ce sont nos enseignants de nos jours qui passent plus de temps avec nos enfants. C'est à eux d'inculquer de bonnes valeurs. Si aujourd'hui on interdit aux enseignants d'être rigoureux avec les élèves, par exemple dans mon pays, aujourd'hui les enseignants sont devenus au Togo, je le dis et je le répète parce que c'est un sujet de société qui m'inquiète, les enseignants sont devenus les employés de leurs élèves. Si on le donne aux enseignants, le pouvoir de rééduquer nos enfants, je vous assure qu'on va commencer par là. Ce que j'ai dit tout au long de cette émission, cibler les créateurs de contenu obscène et faire d'eux des exemples. Je connais bien, je parle du Togo parce que c'est un pays que je connais bien, togolais. Je vous assure, sur les réseaux sociaux, vous ne verrez que des contenus éducatifs. Et même à la rigueur, si ça doit être ludique, ça serait d'une façon modérée et morale. Moi, je crois que tout est dans la décision politique. Si nos politiques veulent aujourd'hui que nous ayons des réseaux sociaux, des contenus éducatifs et exemplaires sur nos réseaux sociaux, on les aura. Je donne toujours l'exemple du port des casques au Togo. Quand ils ont décidé, c'est bon. Aujourd'hui, le Togolais porte des casques. Même, on le dit, même avant de dormir, tu peux voir un Togolais porter son casque. Merci beaucoup.
1: On arrive donc au terme de cette discussion consacrée à comment réguler les réseaux sociaux en Afrique de l'Ouest, justement, les conséquences, hein, sinon les inconvénients également de ces réseaux, comment améliorer également les contenus. Merci à nos invités, Félix Namtougli. Je rappelle que vous êtes journaliste, vous vous intéressez au numérique, aux réseaux sociaux. Merci d'avoir été en ligne avec nous de Lomé au Togo. Bon week-end, à la prochaine.
2: Bon week-end, cher ami. Au revoir.
1: Merci. Merci aussi à vous, Gabriel Kambou, de l'Association des blogueurs du Burkina Faso. Merci d'avoir été en ligne avec nous de Ouagadougou au Burkina Faso. Merci d'avoir partagé avec nous vos analyses. Merci et bon week-end. Vivement à la prochaine, Gabriel Kambou.
0: Merci et bon week-end à vous et à la prochaine.
1: Merci également À nos techniciens du jour, Mustapha Seck et Omo Danyogo pour le digital, merci à vous tous de nous avoir suivis. Restez informés, restez engagés et continuez à participer au débat sur l'avenir de la démocratie et de nos sociétés ouest-africaines. Bonne fin de week-end à l'écoute de la radio du dialogue.
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Nous sommes capables de faire des choses. Mais à Zanzibar, nous le badagwa. Au badagoto, à Zanzibar, nous.

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2: Enfoncez-vous bien ça dans la tête.
3: Bon Macblon.
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3: Voilà,
4: y'a pas besoin là à l'ordinaire des vieux
3: hommes. Mieux t'es, hein?
4: 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Et passez vidéo, oh, que tiens, quoi, mais là, ouais, quoi, maison, d'où, y'a, ouais. 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Quoi, directeur, poudre, le camionnet, ma, eh, mes collègues, oh, ma, on les combattait, ouais. Pour
3: C'est nous le collège néné qui t'a créé va pona me ou yore benke et encore une
4: fois
3: à où me souviens Et si vous l'avez titulé à l'ouvrir,
4: c'est
3: Il y a titulé. Ah, on est
4: comme ça. Et si la console est dans le titulé là. Nous, on n'y a pas pour caméra. Il y a des gars, les gars, les voilà. Nous, on devient pas les supporters, nous, on est là. Nous, on y a titulé pas pour caméra. On est là, nos gars.
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3: Et le bébé.
4: Ah, quoi, toi, oui.
3: Le bébé. 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
4: 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Non, mais les poujou, il y a un tombé les poujou. Et toi, avec ton guadiaire, amène-le au lagne.
3: Même, il y a même tombé
4: les poujou. Il y a un tombé les poujou, et toi, à Kafla, avec ton guantiaire.
3: De quoi la tête, avec ton guantiaire.
4: Même ton guantiaire, la touque, on va avoir le premier.
3: Il y a même tombé les poujou, alors. Il y a un mec qui va dire tout.
4: On le clé, Magna, on se souvient.
3: Mais vie au courant.
4: Vous avez son essentiel. Ah, je suis sur le climat.
3: Oh, il y a une peine au gomme.
4: Oh, non, la face est gonzale. Manan, on va
3: le faire. Et vous, à quoi? Dina de vide, non?
4: On y est. Allez, vous connaissez. Madame le courant.
3: Eh, j'ai dit, ah,
4: bah, vous, vous, vous, vous, vous, vous, vous, vous, vous, vous, vous, vous,
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0: et tu vas pas me voir même tes téléportables à Diolo.
1: Yao.
0: Y'a pas que l'homme. Même moi, c'est encore pas.
1: Hey, Dubaï.
0: Même moi, avec vous, les Chinois, au Domolo. Donc, voilà, concours vieux amour. Comment il a su zozo?
1: Ngawe.
0: Même comme un dog, ben, il est là, boule à fermer.
1: Que je viens de gober, et gagne le coup de
0: quoi? Eh, Wato, à ce moment-là, j'ai béré vers oui. Non, pas les mots, mais on m'a déjà proposé
1: tout vers oui. Bien, là, tout le cabé.
0: Donc, voilà, famille Chanda, famille Bijaki, famille Bagoujare. Donc, voilà, Coco, non, Coco, Coco, Coco, trésor, DJ incontournable. Donc, voilà, de Lali. Donc, voilà, Tati Gigi. Donc, voilà, David Agwati, Dadede. Donc, voilà, Velavino. Quel est Sana? Egbele, le Togo. Kudo Dado, Kesana, Frivenu. Oh, Ganke. Bongatode, Ofonama. Ah,
1: avec quoi, j'ai
0: dit? Maman, aux yeux, Biodan, le Foulo.
1: Maman, j'ai dit, Biodan, le Way, Zanel, le Way.
0: Quand elle m'a baba.
1: Eh, oui, à qui m'il est pour Azrika? Avec toi, Fofo. Villa. Bien, bien, et bien, maman chérie, n'adore, ayako, ah oui, non, n'adore, ayako, oui, tu viens quoi, ah, pour vous, vous bien, hâte, bien, aussi, avec nos commentaires, bah quoi, vous pouvez avoir quoi, tu as dit, si, et qui, hein, mais tu n'as rien, eh, bah, on a d'où, calo, oh, non, mais c'est comme ailleurs, d'où, bon, on a dit, bien, vous ne pouvez pas s'en dire, combien, bien, bien, Fofo, et nous qui passons dans le coup de la vie, et bien, Dimash, nous qui allons au coup de la vie. Allo?
2: Fonda, bébé.
1: Foku, d'où dis-tu?
2: Foku, la messe.
1: Aouyaya.
2: Kou, aouyaya. Dis-le, papa.
1: Papa, sois dîné. Nous qui allons.
2: A moi, que nous allons.
1: Eh, oh, à Fok Pavila.
2: À Fok Pavila. Madame Famela, là, y'a.
1: Oh, n'est-ce pas, y'a.
2: Ah, non, mais y'a.
1: Ah, on
2: t'en
1: a un qui m'a dit. Bah, ça, j'ai un
2: coup.
1: Un coup,
2: oh,
1: voilà.
2: On
1: t'en a un. Ah, y'a un coup. Ah,
2: y'a
1: un coup.
2: Ah,
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2: Donc, on est d'adanon. Maman, ou toi, ou maman, d'awanou. Donc, on est sur la fille, on a couché pour les
1: pieds.
2: Le politique, vous mettez au badi. Et mettez au coffre, c'est de la carapoua. Mais il dit de ma trouvaille.
1: Et il n'y a pas besoin d'y aller. Elle est une porte. Oh!

0: Bon, allô.
1: Allô, Franck Dagbe.
0: Franck Oudo, la médecin.
1: Franck Oudo, à Ouzangar.
0: Eh, au fond.
1: De quoi?
0: Cool, tranquille, à l'aise, à Bordeaux.
1: Santé, Ramazan.
0: Et au fond, il y a un temps, c'est bien, oui.
1: Non, il faut l'amdouba.
0: Et vous êtes bien, Tchak, vous.
1: Ah,
0: vous
1: êtes bien. L'amdouba, à l'amdé, sur le loc, et oui.
0: Ah, mais c'est quoi, Tchak,
1: I'm not going to be able to do it. 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
0: Ah là là. Allô?
3: Allô?
0: Fondagwe?
3: Fakudo la médecin.
0: Ah oui, aïe?
3: Le cami Fondo.
0: Oui, va le nyabou Fondo le cami.
3: Oh, l'eau. Connaissez Morello?
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0: Fondagbe.
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2: Awiaya.
0: Kiripopo.
2: Togwe.
0: Ah, mais on peut me l'aider. Allo. Ago.
2: Aonya Mekea.
0: Télé Moulim le quoi?
2: Valentin, hello.
0: Yo, Valentin.
2: Hein?
0: Où sont-ils? Valentin.
2: Ago.
0: Le foro.
2: On fonyere.
0: Elle est là.
2: Ah.
0: Tu en fonds, non?
2: Quoi? Au blender, non?
0: Oh, Valentin, babillou. La maîtresse, non? Mouye.
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0: Eh, bon, Hagban. Gagé, deux bonnes mots.
3: Deux bonnes. Tony, à ce moment-là, c'est le pognon à Gorekamou de la maison Blanche à côté, deux
0: bonnes.
3: Deux bonnes, c'est un coup de vieux quelqu'un. Eh, ne Hagbia, Tita, ben, patron, deux qui sera là, qui est pas de mes, c'est pas la même chose, c'est un coup de vieux. Qui est donc quelqu'un qui n'a pas de réel bon, il y a deux bonnes avec un recours. La solution de
0: bonheur
3: que
0: nous
3: avons.
0: Les gens qui ont un papa.

0: Allô.
1: Allô.
0: Fondagbe.
1: Pourquoi vous y allez?
0: Ngalo.
1: Comment ça va tout bien, non? Qui est où, moi?
0: Nga.
1: Tu as bien compris?
0: Eh? De bien dit, eh? Ah oui, tu es bien dit, toi. Allô?
1: Oh, on me dit.
0: Ah, oui, moi. C'est bien, oui. Ah oui, tu es bien.
1: Nga, tu as qu'à voir le gars qui est mon lavo.
0: Nanuga.
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0: 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Bole bien là.
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0: Quand tu peux bleu côté là, n'est pas jour où tu vois que la cora est garée. Hey, Zare,
1: Bena économie de taille.
0: Hey, ma gueule.
1: Oh, oh, Oulo, papa Ganké.
0: Ah, eh, Ganké, on a un numéro.
1: Si avec des décisions de
0: bye bye. 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
1: Louise.
0: Ah,
1: Famille
0: à Capo. Famille en caméo. 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
0: Oh, mais il a pas violé.
1: Mais
0: quand tu as l'économie, c'est taïma.
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0: quand tu as l'économie, taïma. Et t'as joué le nyamea. Eh,
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0: Pakula, monsieur, messieurs les silence, monsieur le juge Camille. Bakoué, bah, il doit quelqu'un. Allô?
1: Allô, de quoi, bah, il doit être.
0: D'accord, vovo.
1: Mon ami, de la liste, il y a quoi? Davido.
0: Mm-hmm.
1: Mais donc, pour Gilles Gabligolé, sport et fèvre.
0: Ok, yo. Eh, ma de blague. Eh, yo. Eh, yo, le bois, mais.

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2: Il est 8h.
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7: Bonjour et bienvenue à toutes et à tous dans ce bulletin d'information de ce dimanche 6 septembre 2026. Ismaïla Camara à la partie technique, Sylvie Ouedraogo au micro. Au Niger, le premier conseil des ministres a tenu vendredi après les événements survenus dans la nuit du 28 au 29 août dernier à Niamey, a largement été consacré à ce que les autorités présentent comme une tentative de mutinerie et de déstabilisation. Dans son communiqué, le gouvernement revient sur les circonstances de ces événements et évoque l'implication présumée d'un réseau international. Le point avec notre correspondant à Niamey, Yacouba Abiboulaye.
8: Dans ce communiqué, le Conseil des ministres fait cas d'un vaste réseau international soutenu par la France. Pour les autorités nigériennes, c'est une action qui vise à déstabiliser la marche vers la souveraineté du Niger et surtout à avoir une mainmise sur les ressources naturelles du pays. Le Conseil apprécie fortement le patriotisme des forces de défense et de sécurité dans la garde présidentielle. Ces événements ont causé la mort de militaires et de civils. Les ministres ont adressé leurs condoléances aux familles. Alliés du Niger, dont ceux de l'AES, la Russie et l'Algérie. Le Conseil des ministres demande aux leaders religieux de multiplier les prières pour le Niger et surtout aux populations de rester vigilantes pour une veille citoyenne très accrue. Pour finir, le communiqué du Conseil des ministres précise que le Niger ne veut en aucun cas être en conflit avec les pays impliqués dans cette déstabilisation de Niamey. Yacouba Abiboulaye, pour la West Africa Democracy Radio.
7: En Gambie, le nouveau commandant de l'armée nationale gambienne, le brigadier général Yaya Dramé, appelle les militaires à observer une stricte neutralité politique. C'est son premier message aux troupes depuis sa prise de fonction il y a près de 2 mois. Lors d'une tournée dans plusieurs installations militaires du pays, il a notamment mis en garde contre les déclarations politiques non autorisées, les prises de position sur les réseaux sociaux et la diffusion publique de plaintes par les militaires. Le chef de l'armée insiste également sur la discipline et le respect de la chaîne de commandement. Il appelle que tout manquement peut entraîner des sanctions conformément à la loi sur les forces armées. Selon le plan opérationnel, Yaya Dramé exhorte les soldats à renforcer la surveillance des frontières, à lutter contre la contrebande et la criminalité transnationale et à empêcher l'entrée non autorisée des groupes armés. Le commandant de l'armée appelle enfin les militaires à rester vigilants, professionnels et concentrés sur leur mission de protection du territoire gambien. En Guinée, 5 ans après le renversement d'Alpha Condé, le président Mamadi Doumbouya appelle à faire du 5 septembre une journée de deuil, de gravité et de mémoire. Dans un message à la nation hier, le chef de l'État a rendu hommage aux militaires morts lors du coup d'État de 2021 et dans les années qui ont suivi. Mamadi Doumbouya est également revenu sur le processus engagé depuis la prise du pouvoir par les militaires. Il a notamment mis en avant l'adoption d'une nouvelle constitution et la présidentielle de décembre 2025, à l'issue de laquelle il a été élu avec 86,72% des voix. La Guinée a depuis retrouvé sa place au sein de l'Union africaine de la CEDEAO, après plusieurs années de suspension consécutive au changement de régime de septembre 2021. Il a notamment mis en avant l'adoption d'une nouvelle constitution. Le président guinéen Mamadi Doumbouya promet par ailleurs de poursuivre les réformes et de mettre en œuvre les projets de développement liés à sa vision Simondou 2040. Et nous restons toujours en Guinée où le procès de l'ancien magistrat Algassimo Diallo au recensement radié par le président ou récemment radié par le président guinéen Mamadi Doumbouya s'est ouvert vendredi dans la Cour suprême de Conakry, poursuivi pour provocation à la discrimination, à la haine et à la violence et pour association de malfaiteurs. L'accusé devra finalement attendre jusqu'au 8 septembre prochain avant de voir les débats s'engager sur le fond. La défense a obtenu le renvoi de l'affaire au terme d'une première audience marquée par un désaccord entre les avocats et le ministère public. Tcherno Alpha Ibrahim Abaldé.
0: À l'ouverture de l'audience, les avocats de Al-Gassimou Diallo ont demandé le renvoi du procès. La défense estime que l'affaire relève de la matière criminelle et nécessite davantage de temps pour préparer convenablement ses arguments. Une demande rejetée par le procureur général Sidi Souleymane Diaye, qui l'a jugé superflu et non motivé, plaidant pour l'ouverture immédiate des débats. La défense a alors soulevé une autre question, celle de la régularité de la procédure. Selon les avocats, une affaire de nature criminelle ne peut pas être jugée pendant les vacances judiciaires, estimant ainsi que la procédure doit être réexaminée. Après avoir écouté les deux parties, le juge Ibrahim Sori Ntunkara a suspendu l'audience pour délibérer. À la reprise, la Cour a décidé de renvoyer l'affaire au mardi 8 septembre 2026. Cette prochaine audience permettra à la Cour suprême de se prononcer sur la demande de renvoi et de déterminer la suite à donner à ce procès. De Conakry, Tcherno Alpha Ibrahim Abaldé pour la West Africa Democracy Radio.
7: Et le collectif des avocats de l'ancien magistrat Al-Gassimou Diallo se dit sans nouvelles de lui depuis hier matin. Il aurait, selon le collectif, été extrait de son lieu de détention et conduit vers une destination inconnue. La Guinée, toujours, a accueilli du 2 au 5 septembre la 12e édition de la Conférence africaine sur les droits et la santé sexuelle et reproductive. Elle est organisée sous le thème « Santé et droits sexuels et reproductifs des adolescents et adolescentes et des jeunes en Afrique face aux crises multiformes ». Portée depuis 1998, la conférence ACSHR est devenu un rendez-vous incontournable pour les acteurs de la santé sexuelle et reproductive en Afrique. Cette édition entend répondre à un contexte particulièrement préoccupant, la baisse des financements internationaux, la multiplication des urgences humanitaires, les effets du changement climatique et la montée des mouvements anti-droits, autant de crises qui fragilisent l'accès des jeunes à leurs droits. Je vous propose d'écouter Cécile Tiombiano, Yougbar, référence technique et plaidoyer DSSR, droit en santé sexuelle et reproductive pour Afrique et médecins du monde.
1: Nous retenons de ces échanges que le financement, en réalité, est aujourd'hui le gap majeur. Nous avons retenu aussi, pendant longtemps, nous avons mis au devant le leadership politique au niveau des autorités comme étant un gap. Mais en fait, ce n'est pas forcément ça. Aujourd'hui, le leadership et l'engagement politique ne posent pas problème. Le financement vient compliquer tout. Troisième élément, les crises qui s'installent et se multiplient, quel que soit l'engagement politique, contribuent à creuser encore et en plus de la faiblesse de ressources, de creuser. Quatrièmement, nous avons retenu que malgré ces différents défis, il va falloir continuer. Et c'est dans ça que le mot résilience est ressorti plusieurs fois. L'attente principale, c'est de s'assurer de mettre en commun ces recommandations générales qui s'appliquent de façon commune à tout le monde, parce qu'on parle de l'Afrique. La deuxième recommandation, c'est qu'on puisse établir un plan d'action. Quand on dit plan d'action, ce n'est pas un document à mettre dans les tiroirs. C'est s'assurer, malgré la faiblesse des ressources, que chacun de nous ici, gouvernement, partenaires techniques et financiers, bailleurs, prennent sa responsabilité en disant « Ok, si nous devons voir du côté des lois pour les améliorer, quels sont les responsables ? Qui le fait ?» Sur le plan de l'Union africaine de façon globale, c'est de sortir de cette conférence de Conakry avec une déclaration finale qui responsabilise les acteurs. Pour finir, mettre en place un comité de suivi. En cela aussi que le leadership au niveau de la Guinée va être très important.
7: Tiobiano Yougba, référence technique et plaidoyer DSSR, droit en santé sexuelle et reproductif. Nous poursuivons donc ce bulletin d'information à Abuja. La CEDEAO renforce les capacités de ses nouveaux responsables pour le mandat 2026-2030. Du 1er au 4 septembre, l'organisation régionale a réuni ses nouveaux élus statutaires autour d'un programme d'information sur le fonctionnement de la communauté et ses principales priorités. Des discussions ont notamment porté sur l'intégration régionale, la paix, la stabilité et le développement économique. D'anciens responsables de la CEDEAO, dont Mohamed Ibn Chamba, ont également partagé leur expérience avec les nouveaux dirigeants. À la tête de la commission depuis juillet dernier, le général sénégalais Biram Diop dirige la CEDEAO. Pour les quatre prochaines années, il succède au Gambien Omar Aliou Touré. Au Mali, les associations de lutte contre la corruption réclament un audit des marchés publics passés sous la transition militaire. Le réseau des associations de lutte contre la corruption et la délinquance financière a saisi vendredi le vérificateur général pour demander un contrôle de ses contrats, notamment ceux liés aux acquisitions de matériel militaire. Le collectif souhaite également faire la lumière sur l'acquisition récente d'un nouvel avion présidentiel dont il demande à vérifier les conditions et le coût. En Tunisie, le journaliste Mohamed Youssefi du média d'investigation Al-Katiba a été arrêté vendredi alors qu'il devrait participer à une émission sur la crise de l'eau. Placé en garde à vue pour des soupçons d'enrichissement illicite et de blanchiment d'argent, il a été hospitalisé hier pour une opération de l'appendicite. Le syndicat national des journalistes tunisiens dénonce une arrestation liée, selon lui, au travail journalistique de Mohamed Youssefi et réclame sa libération. En Bolivie, 2 personnes sont mortes et 81 autres ont été blessées après 2 explosions survenues vendredi dans une installation militaire à Viacha, dans l'ouest du pays. Le ministre de la Défense fait également état de 14 personnes portées disparues. 2 blessés sont dans un état grave. Les explosions se sont produites dans une installation où était entreposé du matériel pyrotechnique. Les autorités doivent déterminer l'origine exacte du drame. Merci d'avoir suivi le bulletin de ce matin. Merci donc à Ismaïla Camara. À la partie technique, Sylvie Ouedraogo, c'est moi. Juste après, vous retrouverez Alpha Aboubakar dans 7 jours en Afrique de l'Ouest. 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Bon dimanche à toutes et à tous.
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chers auditeurs, une salutation en Dieu. Nous allons suivre aujourd'hui une nouvelle partie de la série « Moments d'intériorisation et d'enseignement ». Un enseignement issu de la loi éternelle de Dieu, la loi absolue, que l'on peut lire dans le livre « Les grands enseignements cosmiques de Jésus de Nazareth à ses apôtres et disciples qui pouvaient les comprendre ». Gabriel, la prophétesse et messagère de Dieu en cette époque, nous explique certaines phrases de l'enseignement.

0: Dans les grands enseignements cosmiques, le Christ dit « Tout est la loi qui est silence infini et sublime, qui s'exprime lui-même, le « je suis ». Ce n'est là qu'une seule phrase, cependant le Christ aimerait nous dire tant de choses à travers elle.
1: « Wenden wir uns durch die Bereinigung unseres Fehlverhaltens »
2: Si nous nous tournons toujours plus vers l'intérieur de nous-mêmes, en mettant en ordre notre comportement erroné, le calme se fait progressivement dans le monde de nos pensées, de nos sensations et de nos sentiments. Notre âme se nourrit toujours plus du souffle divin qui lui parvient à travers la conscience spirituelle qui s'élargit de plus en plus. Les sens de l'âme, les atomes spirituels, s'orientent alors à nouveau sur le noyau central divin, la source de la vie en nous, et nous accédons ainsi à la perception intérieure. L'être humain cesse d'être bruyant et le silence s'installe en nous. Nous avons trouvé notre soi intérieur qui est le « je suis », le silence. Ce qui est au plus profond de notre âme, le silence, l'océan, Dieu, est la loi éternelle. Ce silence ne signifie pas « se taire », il est rythme universel cosmique, harmonieux et éternel, le mouvement de l'existence éternelle, les mélodies des sphères de l'infini. Si nous voulons vraiment devenir silencieux, c'est-à-dire nous immerger dans le silence de la loi, dans la loi universelle qui s'écoule, qui s'offre et communique inlassablement, nous devons cheminer de l'extérieur vers l'intérieur, afin de parvenir ensuite à vivre dans le monde de nos sentiments purs, à travers lequel la loi absolue s'écoule alors dans notre conscient, dans nos paroles et nos actes, à travers le monde purifié de nos sensations et pensées. Le monde de nos sentiments est d'une importance capitale pour notre évolution spirituelle. S'il est recouvert ou bloqué, nous n'accédons plus aux couches profondes de notre subconscient et ne pouvons pas reconnaître les aspects humains qui sont encore en nous. Dans ce cas, les prises de conscience de nos aspects humains et leur mise en ordre restent superficielles. Et par conséquent, nous ne pouvons nous libérer que d'une partie minime des charges de notre âme. C'est particulièrement dans le monde de nos sentiments que se révèlent les aspects plus profonds de nous-mêmes. C'est là que nous est montré où nous en sommes et qui nous sommes encore actuellement. C'est là que nous ressentons soit notre réalisation, l'existence pure, soit notre manque de réalisation, nos aspects humains, notre volonté de paraître, d'avoir et de posséder.
1: Sind für uns auch unsere Gedanken leichter greifbar als unsere Gefühle. Mit Gedanken können wir uns selbst täuschen, ebenfalls mit Worten und mit Handlungen. Unsere Gefühlswelt ist realistischer.
2: Il nous est plus facile de saisir nos pensées que nos sentiments. Cependant, à travers nos pensées, nos paroles et nos actes, nous pouvons nous tromper nous-mêmes. Le monde de nos sentiments correspond davantage à la réalité. Nous ne pouvons pas le tromper si facilement. Dans nos sentiments se trouve ce qui nous caractérise actuellement. soit notre existence véritable, soit nos aspects humains. C'est pourquoi, sois silencieux. Ces paroles sont valables quel que soit ce que nous vivions intérieurement. Leur sens peut, par exemple, être «

0: La loi de Dieu se révèle en tant que silence dans le silence. Le silence est la symphonie de l'infini, la parole qui nous parle, la loi qui communique inlassablement. Nous en prenons connaissance uniquement au plus profond de notre âme. Elle se contemple elle-même dans le silence, en tant que silence. Contempler signifie recevoir des images. Les êtres spirituels purs prennent connaissance de toutes les impulsions qu'ils reçoivent sous forme d'images se manifestant dans la structure de particules de leur corps spirituel divin, où qu'ils soient. Les impulsions qu'ils reçoivent sont absolues, c'est-à-dire parfaites, et se révèlent à eux sous forme d'images parfaites. Ainsi, un être céleste reçoit tout message sous forme d'images se manifestant dans la structure de particules de son corps spirituel. Chez l'être humain, la station d'émission et de réception des impulsions est le cerveau. Ce que perçoivent nos cellules cérébrales agit ensuite sur notre corps. Notre corps est donc, pour ainsi dire, une caisse de résonance. Ce qui résonne en nous est notre vibration. Celle-ci s'exprime à travers nos pensées, nos paroles, nos actes, nos émotions, nos penchants, nos mouvements et notre mimique.
1: So sind unsere Regungen, unsere Neigungen, unsere Gestik und unsere Mimik.

0: Voici d'autres paroles du Christ. Le silence est loi et sagesse de Dieu. Celui qui est sage est silencieux parce qu'il sonde et voit toutes choses en profondeur et connaît ainsi toutes choses.
1: Das heißt für uns, wir müssen wieder zum Göttlichen werden.
2: Cela signifie pour nous qu'il nous faut redevenir divins. Il nous faut cheminer vers l'intérieur de nous-mêmes pour nous immerger à nouveau dans le courant éternel, notre existence véritable. Nous n'avons pas à avoir peur de ce monde. Celui qui se comporte en enfant de Dieu en s'efforçant de prendre conscience des lois de Dieu et de les mettre quotidiennement en pratique peut être assuré qu'il chemine à la main du Christ. Le Christ nous appelle et il sait que nous sommes encore imparfaits. Nos efforts quotidiens pour mettre en pratique avec sérieux ces enseignements nous rendent joyeux, heureux et nous apportent la sécurité en Christ.

0: Le Christ dit : Le silence est loi et sagesse de Dieu.
1: Der Weise ist eingetaucht in das ewige Gesetz.
2: Celui qui est sage est immergé dans la loi. Il connaît toute chose parce qu'il voit en toute chose. Il vit dans le monde de ses sentiments purifiés et ainsi dans son âme pratiquement pure. Il puise infatigablement à la source qui est au plus profond de son âme. Cette source de la vie s'écoule à travers son âme dans le monde de ses sentiments, remonte jusqu'à ses sensations, se montre dans ses pensées et s'exprime dans ses paroles. Autrement dit, si nous souhaitons connaître la nature actuelle de notre vie intérieure, il nous suffit d'observer d'un œil critique nos paroles et ce qu'elles contiennent.
1: Kritisch selbst zu betrachten. Solange unsere
2: Tant que nos paroles ne sont pas désintéressées, nos pensées ne le sont pas non plus. Nos sensations ne sont pas pures, et de ce fait, le monde de nos sentiments ne l'est pas non plus. Il nous faut donc nous purifier et cheminer de l'extérieur vers l'intérieur. Ce n'est que lorsque nous sommes capables de puiser dans les forces de l'existence éternelle et que le monde de sentiments dans lequel nous vivons est en majeure partie purifié, qu'il nous est possible de voir en toute chose. La source intérieure, la lumière intérieure, rayonne et s'écoule en toute chose. L'âme de l'être humain qui vit dans l'existence pure rayonne également en toute chose. Chers frères, chères sœurs, beaucoup diront peut-être « Le chemin pour y parvenir est encore bien long. » Prenons conscience que Dieu est extrêmement proche de nous. Dieu est la sagesse. Il est la loi, et dans son cœur, nous sommes divins. Efforçons-nous de nous rapprocher de Dieu tous les jours, faisons des pas vers lui, et nous ressentirons jour après jour à quel point le Christ et Dieu, notre Père, sont proches de nous. Nous prenons conscience que la loi absolue, notre existence véritable, n'est pas aussi loin que nous le pensions. Elle se trouve en chaque pensée. Lorsque nous rebroussons chemin et mettons en ordre nos aspects négatifs, nous faisons remonter le positif, le divin contenu en eux. Si par exemple nous sommes envieux, mais que nous rebroussons chemin, mettons en ordre cet aspect et ne le répétons plus, que nous opposons au négatif des forces positives, des forces de paix, et que nous restons en paix avec notre prochain, nous avons alors extrait de l'obscurité de notre moi humain et fait remonter à la lumière un ou plusieurs aspects de notre existence véritable, de la loi éternelle. Nous avons accompli un pas menant à la réalisation de la loi absolue, de l'existence éternelle. Alors, nous ne sommes pas éloignés de la sublime loi absolue. Elle n'est pas loin de nous. Elle est même toute proche. Chaque jour nous le montre, car dans nos problèmes et nos difficultés, dans tout ce qui est contraire à la loi de Dieu, se trouve le positif, la loi éternelle. Si nous mettons en ordre avec le Christ les comportements erronés que nous avons reconnus, si nous ne recommençons plus et qu'à la place nous accomplissons les lois de la vie intérieure, nous ressentons à quel point notre héritage divin est proche de nous. Nous ressentons des aspects de l'existence éternelle. Les aspects de la loi divine comprennent les 10 commandements et le sermon sur la montagne. Nous pouvons nous orienter sur eux. Prenons notre courage à deux mains. Chaque journée est un grand cadeau qui nous est offert. Cela devrait nous donner de l'espoir. Nous devrions nourrir quotidiennement cet espoir en affirmant le bien, la loi de Dieu en toute chose et en le développant par notre mise en pratique. Ainsi, nos journées deviennent plus lumineuses parce que nous reconnaissons que la loi éternelle de l'amour est présente partout, que ce soit dans les difficultés, la souffrance ou la joie. Si nous la mettons en pratique, remplie d'espoir et de joie, nous nous rapprochons de notre existence véritable. C'est là la nostalgie d'une âme éveillée, et nous, l'être humain, nous devrions suivre cette nostalgie intérieure en nous libérant chaque jour des aspects humains que nous reconnaissons. Ces prises de conscience peuvent nous y aider. Sois silencieux. Réfléchis avant de parler. Observe tes pensées. Regarde à l'intérieur du monde de tes sentiments. Quels désirs s'y trouvent encore? Que nous disent nos sentiments? Nos paroles sont-elles en accord avec nos pensées? Et si ce n'est pas le cas, pourquoi? Nos paroles sont-elles en accord avec nos sensations? Nos sensations, nos pensées et nos paroles sont-elles en accord avec nos sentiments? Si nous voulons véritablement sonder le monde de nos sentiments, nous devons régulièrement nous dire « Sois silencieux et apprends qui tu es au plus profond de toi. Sois silencieux et sincère envers toi-même. Regarde-toi dans le monde de tes sentiments. »
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0: Liebe Hörer, liebe Hörerinnen,
1: chers amis, prenons la résolution de nous exercer régulièrement à parvenir au silence dans la conscience de ces paroles. Sois silencieux et apprends qui tu es au plus profond de toi. Sois silencieux et sincère envers toi-même.

0: nous poursuivons la lecture. L'absolu est le silence. C'est l'ordre du temple que tu es, toi qui es pur.
1: Lauschen wir auf den Atem der Stille. Der Atem der Stille.
2: Écoutons le souffle du silence. Le souffle du silence est le souffle de Dieu qui s'écoule dans notre âme et dans notre corps. Il est la loi éternelle des cieux, notre existence véritable, notre héritage divin. Le souffle de Dieu, la loi éternelle, ne peut s'écouler librement dans notre âme et dans notre corps que si nous nous débarrassons des obstacles constitués de notre moi humain. Tant que nous n'avons pas purifié notre âme, nous ne respirons pas librement. Notre respiration est souvent entrecoupée. Lorsque notre être intérieur est en grande partie purifié, notre vie se déroule plus calmement parce qu'elle se déroule selon le cours harmonieux de l'existence intérieure et que nous évoluons dans le cours de l'existence intérieure. Tant que nous ne respirons pas librement, c'est le signe que nos sensations, sentiments, pensées, paroles et actes ne sont pas encore purs. Si ceux-ci sont en majeure partie en accord avec les lois divines et éternelles, le souffle de Dieu s'écoule à travers nous. La force de Dieu nous porte. Le silence du divin nous emplit. Notre respiration n'est plus entrecoupée. Elle est fluide et a un rythme harmonieux. Nous ne nous énervons plus parce que nous sommes au-dessus des situations humaines, au-dessus des problèmes et difficultés. Lorsque nous sommes brièvement confrontés à des problèmes ou difficultés, que certains aspects de nos charges produisent leurs effets, nous les mettons en ordre le plus rapidement possible parce que nous avons appris à faire face à tout aspect humain avec la force de Dieu, avec le souffle de Dieu, c'est-à-dire à le mettre en ordre et à ne plus recommencer. Dès que nous agissons ainsi, nous entrons à nouveau dans le temple intérieur, dans le silence où nous vivons, duquel nous recevons et donnons. C'est cela, vivre dans la conscience du je suis.
1: Im Bewusstsein des Ich bin.

0: Liebe Zuhörer,
1: chers amis,
0: liebe Zuhörerinnen,
1: chers auditeurs, prenons régulièrement le temps de réfléchir à ces mots. Dieu nous aime. Dieu est amour désintéressé. Il ne punit pas. L'amour désintéressé ne punit pas. L'amour désintéressé aide inlassablement. Il nous donne de la force et souhaite nous faire sortir de nos aspects humains, du chaos des pensées, sensations et sentiments humains qui sont encore en nous. Puisons espoir en Christ, puisons espoir en Dieu, notre Père éternel. Gardons toujours en conscience que nous ne sommes pas seuls. Le Christ est avec nous. Notre existence véritable n'est pas éloignée de Dieu. Si nous mettons en pratique les lois de Dieu, nous faisons l'expérience de certains aspects de notre existence divine, de notre héritage divin.
0: Unseres göttlichen Seins, unseres göttlichen Erbes.

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3: Bonjour à toutes et à tous et bienvenue dans 50-50, votre rendez-vous consacré aux questions de genre, aux transformations sociales et à l'égalité entre les hommes et les femmes. Merci de nous retrouver sur la West Africa Démocratie Radio 94.9 FM Dakar. Aujourd'hui, nous nous intéressons à une question qui concerne tous. Les normes de genre, elles sont souvent transmises par la famille, l'école, la communauté, les traditions, la culture, mais aussi par les médias. Alors, peut-on réellement faire évoluer les mentalités et surtout, comment passer du discours à des changements concrets dans nos sociétés? Pour en parler, nous recevons aujourd'hui deux invités. Notre premier invité est Dr Conan Nyamien Kouakou, sociologue, anthropologue, spécialiste en ingénierie sociale de l'inclusion et expert des pratiques journalistiques modernes et des médias. Bonjour à vous, docteur.
4: Oui, bonjour, Maïmouna Fofana.
3: Merci d'avoir accepté notre invitation.
4: C'est toujours un plaisir d'être avec vous.
3: Et nous recevons également Madame Sossou Sefako Ami Valérie, juriste praticienne et coordonnatrice nationale de Appel Togo. Bonjour à vous, Madame, et merci d'être avec nous.
5: C'est un plaisir. Bonjour, Madame Memunatu. Bonjour, Monsieur Kouakou. Bonjour à tous les auditeurs.
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3: Avant de démarrer, nous allons d'abord écouter la réaction de quelques citoyens sur notre thème du jour. Et on se retrouve tout juste après.
6: Dans le temps, il n'y avait pas de femmes qui pouvaient accéder au pouvoir.
7: Il n'y a pas d'égalité des sexes. L'homme et la femme sont différents.
8: C'est vraiment une évolution par rapport aux femmes. Parce qu'à l'ancien temps, c'était pas ça. La femme était juste pour cuisiner à la maison. Maintenant, là, ça change.
9: Ce que l'homme fait, la femme peut le faire. Donc, c'est ça l'égalité.
7: Une femme peut diriger comme un homme, mais pas à la maison, pas au foyer. Au foyer, là, c'est exceptionnel.
10: L'homme est le leader de la maison.
11: Le maître de la maison, c'est l'homme. Et puis la femme vient après l'homme. Mais dans tout ce qui se passe, l'homme n'est pas vraiment dans la maison. C'est la femme qui dirige la maison.
8: La société et la maison, c'est des choses différentes. À la maison, l'homme et la femme ne peuvent pas être sur le même pied d'égalité. Ça, vraiment, il n'y a pas parité à la maison.
2: Vous suivez votre magazine 50-50 en français.
3: Et je vais commencer par vous, docteur Kouakou. Qu'entend-on exactement par normes de genre?
4: Alors, d'abord, il faut comprendre que les normes de genre sont simplement des règles invisibles, des attentes et des croyances que nos sociétés donc fabriquent et nous transmettent donc dans le berceau. En fait, pour faire simple, vous voyez, les normes de genre nous dictent souvent, sans même que l'on se rende compte, comment les femmes et les hommes, ou encore comment une femme et ou un homme doit se comporter, doit aimer, doit travailler, ou doit prendre sa place dans la famille. Mais attention, parce que parler de ces normes, ce n'est pas faire le procès donc de nos traditions, ni chercher à gommer nos différences. Mmh. Il s'agit plutôt de se poser une question essentielle qui est de savoir donc comment est-ce que on peut vivre ensemble malgré donc tous ces éléments. Donc à la question de savoir quelles sont les habitudes donc qui nous rassemblent et quelles sont donc celles qui nous brident donc ou qui crée également les inégalités. Donc, pour faire court, on va dire que les normes de genre sont l'ensemble des attentes, des règles non écrites, des rôles et des stéréotypes qu'une culture donnée associe au fait d'être un homme ou une femme. Voilà.
3: D'accord. Et vous, Madame Sossou, donc pouvez-vous d'abord nous présenter Appel Togo et puis revenir donc sur la définition que vous entendez des normes de genre?
5: Alors, merci encore pour l'opportunité. L'association Appel Togo, c'est le sigle, l'association de promotion et d'engagement local au Togo. Et donc, c'est une association qui a son siège social au Togo. Nous œuvrons notamment dans le cadre de la promotion et la valorisation de l'art, de la culture, l'éducation, la santé préventive, le tourisme Et nous faisons aussi l'orientation professionnelle des jeunes, des femmes vers l'auto-emploi, tout en leur offrant un service d'écoute et d'accompagnement. Le nombre de gens, c'est, comme on le dit en termes classiques, il faut prendre en compte les deux sexes dans toute problématique sociale. Et hommes et femmes, nous étions, hommes et femmes, nous sommes, et hommes et femmes, nous serons toujours. C'est, on ne peut pas séparer le sexe féminin du sexe masculin pour des raisons les plus simples que les deux se complètent. Et pour avoir un équilibre, il faut forcément que les deux, leur engagement des deux se fusionne pour donner un meilleur résultat, un meilleur impact. Donc, en clair, la notion du genre, c'est le fait d'impliquer ces deux espèces humaines, de leur donner la même opportunité et de les pousser, de les accompagner à ce que leur synergie d'action puisse impacter leur communauté.
3: Mm-hmm. D'accord. Et je reviens vers vous, Monsieur Kwaku. Donc, est-ce que cela signifie que beaucoup de comportements que nous considérons comme naturels sont en réalité appris et transmis par la société?
12: Voilà, justement, cela renvoie donc à la question de savoir comment ça se construit. Alors, il faut comprendre d'abord que contrairement au sexe biologique, donc qui relève en quelque sorte de l'anatomie, le genre est une construction sociale. Alors, vous voyez, le processus par lequel ces normes-là s'inculquent donc dans le développement de l'enfant, donc dans la socialisation, c'est ce qu'on appelle la socialisation de genre. Et la socialisation de genre prend en compte trois éléments que je vais vous évoquer. Il y a d'abord la socialisation primaire, donc qui est comme la famille. Et à ce niveau, il faut comprendre que dès le berceau, le monde s'organise de manière différenciée. Mmh. Donc, vous allez voir, par exemple, on parle de chambre bleue ou rose avec des vêtements différents selon qu'on soit homme ou femme. Mmh. Et les jouets apprennent également des rôles, puisqu'on aura tendance à donner les poupées à des enfants, donc qui préparent les filles, bien évidemment, aux soins et bien d'autres, et également au domaine domestique. Mmh. Alors qu'aux hommes, on aura tendance à donner les camions, et les figures d'action, bien évidemment, qui préparent le garçon à la spatialité et au risque, et également à la technique. Donc, en dehors aussi de la socialisation, nous avons ce qu'on appelle le langage et la communication. Alors, à ce niveau, il faut entendre le fait qu'on aura tendance à tolérer souvent mieux les pleurs chez les filles, en disant, par exemple, qu'elles sont sensibles. Mm-hmm. Et chez les garçons, on va leur dire, mais écoutez, sois homme, un homme ne pleure pas. Mm-hmm. Et troisièmement, on a ce qu'on appelle l'école et la culture. Alors, au niveau de l'école de la culture, il faut comprendre que c'est certains comportements par lesquels, par exemple, dans la cour de récréation, l'espace central est souvent occupé par les garçons. Je fais référence, par exemple, au terrain de foot et autres. Tandis que les filles auront tendance à occuper les périphéries. Et même les manuels scolaires et la littérature, donc jeunesse.
3: Et c'est justement là où je voulais en venir, docteur Kwaku, les manuels scolaires, parce qu'on voit très souvent dans les manuels scolaires, souvent les rôles attribués aux filles, c'est les rôles souvent liés aux tâches domestiques. Par exemple, on peut dire maman va au marché, maman cuisine, maman fait le linge, voilà. Alors que pour les hommes ou les garçons, toujours les rôles restent des rôles forts. Donc, je pense que la question revient également sur le rôle de l'école.
12: Oui, donc justement, on a l'école et puis également, on a même bien d'autres éléments tels que les médias et autres. Mais moi-même, je voudrais revenir même sur le fait que les nombres de gens, en quelque sorte, sont même hiérarchisés dans le contexte économique et professionnel et aussi sur le plan personnel et de la santé également. Et par exemple, quand je parle du contexte économique et professionnel, voyons par exemple dans le cadre du travail, vous voyez que la norme attribuant donc la responsabilité du foyer aux femmes entraîne la double journée et favorise donc le travail à temps partiel subi. Également, l'orientation professionnelle. Bon, l'autocensure, par exemple, aura tendance à pousser les jeunes filles vers le soin ou l'éducation et les garçons vers l'ingénierie ou encore les sciences technologiques, ingénieriques et mathématiques. Alors, il y a ce qu'on appelle aussi le plafond de verre. En fait, on fait référence aux qualités dites de leadership. Donc, je fais référence à l'autorité, l'assurance et la prise de risque qui sont historiquement valorisées chez les hommes et perçues plus négativement chez les femmes, puisqu'on aura tendance à demander aux femmes de rester calmes, d'être subtiles, de prendre soin de la maison, ce genre de choses. Mmh. Et sur le plan même personnel et de la santé, vous allez voir que pour les femmes, la charge mentale, les limitations d'autonomie en quelque sorte et les violences qui sont basées sur le genre sont beaucoup observées. Mmh. Alors que chez les hommes, on pourra remarquer la norme de la masculinité toxique. Oui, je parle de masculinité toxique parce qu'on parle du refus de la vulnérabilité comme s'ils étaient des robots ou du fer. Mm. Et cela contribue à une surmortalité par suicide, à des comportements également à risque et à une plus grande hésitation, si je peux le dire ainsi.
3: D'accord. Nous allons à présent donner la parole à Madame Soussou. Vous faites également des activités de sensibilisation. Quelles sont les normes ou les stéréotypes de genre que vous rencontrez le plus fréquemment dans les communautés lorsque vous êtes sur le terrain surtout?
5: À notre niveau, nous avons les barrières ou les pesanteurs socio-culturelles et qui constituent en quelque sorte, entre guillemets, les tabous. Mon frère Kwaku l'a dit, on va te dire que, bon, par exemple, les garçons ne doivent pas aller à la cuisine. Et donc, nous appuyons sur les enjeux actuels. Un exemple d'enjeu actuel, quand tu n'as que des garçons alors dans ta famille. Parce qu'à cause de ces interdits, ces tabous qui normalement ne devaient pas être institués au sein de la famille. Une autre barrière que je vais donner, par exemple, on va dire, le garçon, lui, il a le droit de regarder la télé. La fille a sa place à la cuisine. Malheureusement, dans des familles, alors nous parlons, il y en a encore, on essaie de sensibiliser. Il y a tellement des interdits qui font que, tu vas voir, même au niveau des travaux de ménage, il y a beaucoup d'interdits, des tabous. Et même, on a tendance à protéger le garçon pour dire que, bon, le garçon, c'est lui qui est le socle de la famille. Vous voyez un peu que la fille, et tôt ou tard, l'autre, quand elle va grandir, elle va quitter la famille pour aller prendre un autre mari. Donc, du coup, ce sont des choses qui créent une barrière, une scission entre l'équilibre que j'avais parlé, dont j'avais parlé tout à l'heure. Et ce sont des choses que nous rencontrons, que nous essayons de faire comprendre aux parents, aux familles surtout, pour leur dire que, attention, ce que vous êtes en train de faire, ça peut vous rattraper vous-même en tant que parent, et ça peut même empêcher les enfants d'évoluer. Et les opportunités qui seront devant eux, surtout quand ils vont devenir jeunes. Et justement, nous observons cela aussi au sein des jeunes. J'avais donné un exemple par rapport aux bourses d'études. Au lieu que tu investis plus dans sa restauration et à l'extérieur, mais s'il a eu la base culinaire, l'éducation culinaire, il peut lui-même préparer, il peut lui-même se prendre en charge dans sa propre cuisine. Vous allez voir, la plupart de ces jeunes, quand ils deviennent adultes, ils veulent rentrer dans le mariage. C'est eux qui s'imposent dans le ménage. Et la femme, sa femme, son épouse, elle est la corvée de tout. Et il ne peut même pas aider, apporter un petit soutien, ne serait-ce qu'à son épouse. Parce que depuis son enfance, il a été soumis devant ces règles-là qui constituent une barrière. Et même ça bloque la mentalité. Tu peux beau parler à ces gens de monsieur, il va toujours te dire que le rôle de la femme, c'est la cuisine. Sa place, c'est la cuisine. Parce que c'est ce qu'on lui aurait dit. Donc, on a tellement de situations que nous vivons, même sur le plan entrepreneurial. Mm. Il y a des jeunes qui sont bloqués juste parce qu'ils traînent encore dans leur conscience et subconscient les conséquences de ces barrières culturelles-là.
3: D'accord. Monsieur Kwaku, est-ce qu'on peut dire aujourd'hui, on peut changer réellement les mentalités?
12: Oui, changer les mentalités, c'est absolument possible. Pourquoi? Tout d'abord, parce que vous devez comprendre que dans le tableau que nous dressons actuellement, en ce qui concerne donc ces réalités parfois désagréables ou agréables, c'est lié à la culture et aux différentes pratiques traditionnelles que nous avons héritées de nos aïeux, en quelque sorte. Au fond, ce n'est pas la tradition ou la culture qui est mauvaise. Non, pas du tout. Par exemple, dans certaines communautés culturelles, on vous dira que la femme n'a pas le droit de prendre la parole en public, la femme doit rester dans la maison, s'occuper des enfants, la femme doit rester à la cuisine. Au fond, ce n'est pas que c'est mauvais. Mais ce qu'il faut comprendre, c'est que chaque culture évolue, chaque tradition évolue en fonction des réalités qui prévalent. Parce que justement, le monde évolue et les mentalités évoluent avec. Alors, pour revenir donc à votre question, vous voyez, l'histoire sociologique montre que les normes sociales ne sont pas gravées dans la roche. Ce sont des constructions historiques. Donc, ce sont des constructions qui sont modifiables. Nous sommes à une autre époque. Donc, il va falloir adapter nos réalités à notre époque. Il faut respecter ces traditions tout en abandonnant simplement les pratiques qui discriminent ou nuisent à la liberté des individus. Et cela, c'est un signe de maturité culturelle. Ce n'est pas qu'on est en train d'abandonner nos traditions. Aujourd'hui, en 2026, je ne peux pas accepter qu'on me dise que ma fille n'a pas le droit de faire de grandes études. Ma fille n'a pas le droit de prendre la parole en public. Ma fille n'a pas le droit d'affirmer son identité. Non, ça, je n'accepte pas.
3: D'accord. Docteur Kouakou, on note également qu'en Côte d'Ivoire, les normes de genre restent fortement ancrées dans des traditions patriarcales, bien que le pays affiche quand même des avancées institutionnelles donc importantes en matière d'égalité. Mais on voit que le problème persiste toujours. Quelle solution proposez-vous?
12: Je voudrais préciser que souvent, cette orientation est souvent une mauvaise compréhension aussi des cultures. Je vous donne un petit exemple avant de proposer la solution. Le peuple Akan, pendant longtemps, au sein de ce peuple, la femme a eu une place importante, mais malheureusement mal comprise. Et la femme était protégée. Chez vous, chez nous, par exemple, chez les Akan, on va vous parler de la reine-mère, on va vous parler de l'héritier qui doit venir que par la mère, que par la femme. Le principe matriarcal et autres. Donc, mais sauf que, au fil des années, c'était des réalités un peu mal comprises et donc qui a créé certains conflits que je pense pas utiles. Mais et donc il y a d'autres peuples chez qui, par contre, cette réalité discriminatoire vis-à-vis de la femme est beaucoup observée. En termes de solutions, je vais dire qu'il y a d'abord une nécessité de répartir, par exemple, la charge domestique au niveau de la famille. C'est-à-dire aujourd'hui, on ne doit pas être gêné, par exemple, qu'un homme se permette d'aider sa femme à la cuisine.
3: Mais tout ceci doit d'abord commencer dès le bas âge.
12: Ah oui, justement, au niveau de l'éducation, il faut parler de l'éducation parentale réflexive qui consiste à encourager la parentalité partagée. Donc, lorsque les enfants voient un père faire la vaisselle et une mère, par exemple, réparer un meuble, eh bien, le modèle inconscient s'élargit. On a également la diversité des jouets.

0: est surreprésenté la femme dans l'espace ménager et l'homme aux commandes, par exemple, d'une voiture lourde ou d'un poste de direction. Les fictions également relèguent parfois encore les femmes au rôle, par exemple, de faire valoir. Et donc, ce sont des choses qu'il va falloir revoir. Deuxième élément, le levier de la déconstruction. Eh bien, les médias ont une opportunité immense grâce à la création de nouveaux récits. Donc, la représentation de la femme experte sur les plateaux radio et télé, de modèles de leadership féminin ou des figures masculines bienveillantes et engagées également dans le soin familial, ce sont des choses qui vont transformer rapidement l'imaginaire collectif.
1: D'accord, mais pour cela, il faut d'abord que les acteurs de médias également soient bien outillés, bien formés sur la question. Madame Soussou, vous intervenez très souvent donc sur le terrain. Aujourd'hui, quels changements observez-vous dans les communautés que vous avez accompagnées grâce aux actions d'Appel Togo? Et sachant surtout que au Togo, les normes de genre reposent sur une certaine dualité entre des avancées juridiques progressistes au niveau national et également la persistance des pesanteurs socioculturelles traditionnelles dans les communautés.
2: À notre niveau, nous constatons un changement de mentalité à l'endroit de... Je vais parler d'abord des parents, des éducateurs, des acteurs. Nous qui sommes dans l'accompagnement éducatif, nous constatons un éveil de conscience et qu'on peut évaluer à 80%, c'est une avancée très considérable et ça se rejaillit même dans l'accompagnement. Aujourd'hui, les parents se battent et investissent au même niveau, parfois même selon certaines familles, plus que même pour le garçon. Vous voyez un peu. Donc, et puis, il y a déjà une situation qui favorise cela. Non seulement il y a le cadre institutionnel juridique, mais il y a aussi une réalité sociale qui s'observe. C'est-à-dire qu'il y a des familles qui ont maintenant plus de filles que de garçons et certaines plus de garçons que de filles. Parfois même, c'est une famille rien qu'un seul sexe qu'ils ont comme enfant. Donc, du coup, ça fait un tic dans la tête des parents, la plupart des parents, pour dire que, ah, attention, je dois plus hier ce que nos grands-parents faisaient, ce que mes parents faisaient. Moi, je peux plus répéter cette erreur. Parce qu'on ne sait jamais ce que la fille peut m'apporter et il se peut que le garçon ne me l'apporte pas. Donc, on a vu des familles qui ont compris cela. Et quand je viens même au niveau des enfants, et même au niveau des enfants et les jeunes filles, il y a des programmes, des projets, des associations, des ONG, le gouvernement. Il y a beaucoup de mouvements qui font que ce qui interpelle la jeune fille. Et même sur le plan politique, vous allez voir, il y a eu des réformes qui institutionnelles, même juridiques, qui ont facilité l'engagement de la jeune fille. Donc déjà, ça a cassé certains stéréotypes. Néanmoins, il y a encore du travail à faire par rapport à certaines contrées, surtout éloignées du Togo, de certains villages où cette question demeure encore. Et ils ont l'information, certains n'en ont pas, mais ceux qui doutent encore, on essaie de continuer par les accompagner, les sensibiliser à ce qu'ils voient ça comme étant pas une contrainte, mais ça va de soi et ça rentre dans leur intérêt plutôt de considérer la fille et le garçon au même titre et d'investir au même niveau dans leur vie pour que vraiment la famille et la société soient dans un équilibre donné pour le développement individuel et communautaire.
1: D'accord. Et vous l'avez dit tout à l'heure également, quelles sont les principales résistances que vous rencontrez lorsque vous abordez les questions d'égalité ou bien les questions de genre dans les communautés?
2: Justement, j'avais dit tantôt qu'il y a cette désavancée par rapport à l'éveil de conscience. Néanmoins, il y a un autre combat que la femme, en général, doit faire. C'est-à-dire que essayer de s'affirmer. Parce qu'une chose... Une chose est qu'on te donne l'opportunité, qu'il y ait le cadre pour que tu puisses t'engager, mais il faut que toi-même tu prennes l'engagement pour t'affirmer et impacter ton environnement. Donc justement, c'est un des freins, vous allez voir la plupart des fléaux qui sortent de ce frein-là. Vous allez voir l'harcèlement en milieu socio-professionnel, en milieu même scolaire, vous allez voir les grossesses précoces, vous allez voir quand je vais parler de grossesses précoces, pour accompagner et de décourager ces comportements. Et il y a une ordonnance qui a essayé de donner des sanctions disciplinaires aux garçons qui empêchent les jeunes filles d'avancer en milieu scolaire en leur donnant

0: à leur attribuer. Si tu es garçon, tu es enceinte, une fille, tu es exclue de tous les établissements du Togo. Et même au niveau des secteurs formels et informels, il y a des femmes qui sont toujours victimes du harcèlement. Et parce que entre-temps, elles ont compris que moi aussi, j'ai ma place dans la prise de décision.
1: D'accord. Merci beaucoup, en tout cas, d'avoir répondu à nos questions. Une toute dernière question. Donc, l'émission tend vers la fin. La question s'adresse à vous deux. Donc, peut-on changer les mentalités uniquement avec des lois et des politiques publiques?
2: Docteur Kwaku, d'abord.
1: Oui, docteur Kwaku, d'abord. D'accord. En profiter pour donner en même temps votre dernier mot.
2: D'accord. Alors, ce que je dirais à ce niveau, c'est que il faut impliquer tout et chacun, c'est-à-dire et les hommes et les femmes. Pourquoi? Vous voyez, il y a quelque temps, je donnais une conférence sur l'inclusion des jeunes filles et des personnes handicapées également. Et j'ai dit que aujourd'hui, au 21e siècle, nous ne sommes plus à cette époque où l'homme devait se servir de ses muscles pour chasser, pour nourrir sa femme enceinte. Nous sommes à une époque où l'homme réfléchit. La femme a la capacité de produire d'une manière ou d'une autre. Donc, ça veut dire que c'est ensemble que nous devons donc construire une société paisible de façon complémentaire. L'une des raisons pour lesquelles ça me fait pitié lorsque je vois des soi-disant féministes ou des masculinistes sur des réseaux sociaux se combattre et se jeter la faute. Chacun tire le drap de son côté. C'est vraiment des débats inutiles, d'autant plus que c'est de façon complémentaire et ensemble.
1: Les priorités se trouvent ailleurs.
2: Voilà, les priorités se trouvent ailleurs que nous devons relever donc ces défis-là.
1: D'accord.
2: Alors, mais pour conclure.
1: Rapidement, oui.
2: Je veux dire que s'il y a une idée qu'il faut retenir aujourd'hui, c'est que les normes de genre ne sont pas une fatalité. Alors, elles n'ont rien de naturel ni de figé. Ce que l'histoire et la société ont construit, eh bien, la société peut le faire évoluer. Faire évoluer les mentalités, ce n'est pas renier notre culture ou nos racines.
1: Ok, merci voilà. Beaucoup. Merci beaucoup, docteur Kwaku. Et Madame Sossou, juste pour terminer, répondez à la question et donnez également votre dernier mot.
0: Oui, merci. C'est un plaisir pour nous d'avoir répondu à ce rendez-vous aussi. À la suite de ce que mon frère, Monsieur Kwaku, a dit, il faut que nous nous adaptions à l'évolution du temps. On n'est plus à une époque où il faut toujours faire des choses telles que ça se faisait. Il faut que chaque famille et chaque société, chaque communauté s'adapte. Toutefois, il faut prendre en compte les normes sociales positives et des choses que le temps ne peut jamais effacer, des valeurs morales culturelles qui constituent le socle de notre mieux vivre communautaire. Il faut le bien-être de tous au sein de la communauté et l'inculquer dans nos enfants. Il faut l'intégrer dans l'éducation à la base, filles D'accord. comme garçons, et les éduquer au même niveau. Et pour mot de fin, je voudrais dire que la question du genre, et parfois ça tire certaines personnes, malheureusement, on doit continuer par sensibiliser. Vous, les médias, vous faites déjà votre part, nous, les membres de la société civile. Chaque citoyen, de par le monde entier, nous devons travailler à ce que cet équilibre-là humain revienne. D'accord. Merci beaucoup.
1: Merci beaucoup à nos invités. Nous arrivons au terme de cette édition de 50-50, mais nous retenons également qu'une norme sociale peut évoluer. Cela demande du temps, de l'éducation, du dialogue, des politiques adaptées, mais aussi l'implication de chacun, les familles, les écoles, les communautés, les médias et les institutions, également les organisations de la société civile, hommes comme femmes, surtout les jeunes. Merci à nos deux invités, Dr Konan Nyamien Kwaku et Madame Sossou Sefako Amé Valérie depuis Togo, et Dr Kwaku depuis la Côte d'Ivoire. Merci à vous également, chers auditeurs de la West Africa Démocratie Radio. C'était 50-50 à la présentation. Maïmouna Fofana,
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Vous êtes nombreux, vous qui écoutez cette émission Tempo Zouk tous les dimanches sur Canal FM. Je vous espère en pleine forme. Hein, vous passez bien le week-end, j'espère. Bonjour à toutes et à tous et bienvenue dans l'émission.

Vous écoutez Tempo Zouk, le rendez-vous des amoureux du Zouk sur Canal FM, mesdames, messieurs. Bonjour à vous qui est venu de nous rejoindre. Kitty Malé, Dan Junior dans Tempo Zouk.

Bonjour à vous toutes et à vous tous qui écoutez cette émission Tempo Zouk tous les dimanches sur Canal FM quand il sonne 11h GMT. À vous aussi qui nous suivez via le www.canalfm.com.

Mesdames, messieurs, c'est une compilation de Edith Lefel. Edith Lefel est née en novembre 1963 à Cayenne, en Guyane, d'origine martiniquaise, et morte en janvier 2003, est une grande chanteuse de zouk. Son nom reste associé au groupe Kassava. Sa carrière a commencé en 1984 jusqu'en janvier 2003, l'année où elle a quitté ce monde, laissant derrière elle de belles œuvres qui continuent de faire parler d'elle.

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1: Tempo Zouk, c'est le rendez-vous des amoureux du zouk sur Canal FM tous les dimanches à partir de 11h GMT. Mesdames, Messieurs, nous sommes dimanche 6 septembre 2026. Nous allons souhaiter un joyeux anniversaire à toutes celles et ceux qui sont nés en 6 septembre, qui soufflent aujourd'hui une bougie de plus. Bertrand, c'est votre jour de naissance.

6 septembre, c'est les Bertrands qui sont à l'honneur ce jour. Nous vous souhaitons un joyeux anniversaire avec ce titre de Jim Rama et Alain Cavé intitulé « Mon seul regret ».

Bertrand, c'est le prénom du jour. Joyeux anniversaire à toutes celles et ceux qui soufflent. Aujourd'hui, une bougie de plus. Joyeux anniversaire à tous ceux qui se prénomment Bertrand. C'est votre jour d'anniversaire.

Il est 12h sur Canal FM, mesdames, messieurs. Vous écoutez Tempo Zouk, le rendez-vous des amoureux du Zouk. C'est la deuxième partie de l'émission. C'est le moment d'envoyer vos messages de dédicace. Si vous souhaitez participer à cette émission, SMS, message WhatsApp également, via le 97 03 40 94 SMS et WhatsApp, bien sûr. Vous pourrez également appeler en direct dans l'émission sur le 91 36 63 75 ou 90 86 35 35.

0: Bonjour à Donatien qui nous écoute à Difa Kota. Donatien souhaite bien de choses à sa femme chérie Digbody et à ses enfants. Donatien, le message est passé. Bon dimanche à vous. Coucou le coiffeur nous écoute à Gbadago. Il passe par cette émission pour souhaiter bien de choses à son patron Salissou.
1: Je ne suis pas parti.
0: Ignace, sans oublier Ria, le menuisier de

Léa Djoumassi à Adewi Bar 3K. C'est de la part du professeur de Batonou. J'espère que Léa Djoumassi est à l'écoute et elle a reçu le message.

Bernard nous écoute à Kégué. Bonjour Bernard. Bernard souhaite bien de choses à tous les branchés, spécialement à tous ses clients. Bernard, le message est passé. Bon dimanche à vous.

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1: Bonne journée dominicale à toutes et à tous, à vous qui écoutez cette émission Tempo Zouk sur Canal FM.
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1: Bonjour si vous nous écoutez à Pédocouen.
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5 Joie Coiffure nous écoute à Tocoin Badago. 5 Joie Coiffure souhaite un bon dimanche à tous ses clients et à toutes ses connaissances, à tous ceux qui l'aiment, également ceux qui ne l'aiment pas. 5 Joie Coiffure, votre message est passé. Bon dimanche à vous.

Je t'aime quand même, tu sais. Amour en sursis, Marvin. Ça se passe dans Tempo Zouk, le rendez-vous des amoureux du Zouk sur Canal FM. Yuri, j'ai peur. La chanson fera plaisir à 5 doigts coiffure.

Bonjour à monsieur Tata Agbo, il nous écoute à Gwenyve Rumbi. Tata Agbo souhaite une belle journée de dimanche à toutes ses connaissances, sans oublier tous les membres de sa famille. Sa femme Enyovi Chalou n'est pas du reste. Agbo Tata, le message est passé. Bien de choses à tous ceux qui nous écoutent là-bas à Agwenyve. Agwe Rumbi, Agwe Demakwe, Agwe Fiovi, Agwe Kitidjan. Bonjour à vous. Kevinio, comment ça va? Monsieur Jean Aïvon nous écoute à Tocoin Codomé. Comment vous allez, Jean? J'espère que vous allez bien, que vous passez bien le week-end. Bon dimanche à tous ceux qui nous écoutent là-bas à Codomé.

0: bonsoir.
1: Canal FM, bonjour. Allô?
0: Allô, Canal FM, bonsoir.
1: Vous êtes sur Canal FM. Vous,
0: l'émission.
1: Quelle émission? Vous écoutez
0: Allô?
1: Quelle émission? Je ne pense pas que l'auditeur est sur notre fréquence.

0: Allô? Allô?
1: Oui, allô?
0: Bonjour.
1: Bonjour.
0: Comment vous allez?
1: Bien, bien.
0: Votre nom?
1: Ayoko.
0: Ayoko, vous nous appelez d'où?
1: Eh ben.
0: Ben, nous vous écoutons, Ayoko. Vous voulez saluer quelques personnes?
1: Oui,
0: on vous écoute.
1: Je veux saluer tous mes amis, mon mari, parler.
0: Mm.
1: Avec mes enfants, leurs fils et Moïse.
0: Et ce sera tout.
1: Oui.
0: Merci
1: à toute, ma famille,
0: à toute votre famille et vos amis. Ayoko, merci et bonne journée, bon dimanche à vous.
1: Merci à vous aussi.
0: Allez.

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1: Vous voulez participer à l'émission, mesdames, messieurs, composez le 91 36 63 75 ou 90 86 35 35. Les deux numéros sur lesquels vous pourrez

senti ton parfum pour zouké bien collé. Tout doucement, nous arrivons à la fin de cette émission. Tempo Zouk, mesdames, messieurs, sur Kennel FM.

C'est la fin de cette émission Tempo Zouk, le rendez-vous des amoureux du Zouk, mesdames, messieurs. Merci à toutes et à tous de nous avoir suivis. Je vous souhaite de passer un bon après-midi de dimanche et bonne fin de week-end. Prenez bien soin de vous. À très bientôt.

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2: 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Les groupes qui sont des vieux vignes, et la Prémianti, et d'abord, et la base. Les groupes qui sont des vieux vignes, il y a des vieux vignes, des vieux vignes, des vieux vignes, des vieux vignes, des
3: ce qui fait que on est tellement concentré sur soi, on oublie même le bénévolat, les aides qu'on doit apporter aux autres. Et si vous et les plein de gens appelé livre vous aimez un mais j'ai venu à mes gars en classe que les livres nous toquent bien les livres allaient au 15 on l'a bien vu nous avec Johnny on l'a bien vu 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
3: 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Mais le loja pour je vidé, mais le loja du lingo anglais vidé. 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Conjuguer moi le verbe avoir et être en anglais au présent. Négavé ou tricherie, tiens, dès là, tu t'amènes, n'est pas quoi l'ordinateur, mais alors, au moins, il est occupé. Parce que dis là, sous-bon, tu es au cours de vacances, père, mais n'a pas de vie où. De vie sous-bon, vacances, ça va rapidement. On n'a pas eu assez de temps. Et dis là, au collège, c'est un cogne, il y a amené un étonnage, il y avait non seulement un livre. Voilà. Alors, on est non anticipé. Pendant les vacances, il y a un monsieur à Médo moyen, on voit les. Mais il y a une famille qui est là, il y a une famille qui est là. Et il y a une famille qui est là. Rentrez à Eva Tsumidoya.
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3: 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Il y a rentré à Kenibé début août. J'étais déjà stressée. Parce que je voulais faire les choses de manière anticipée. Il y a Tordolé. On va appeler Kaki à Kakala, ça a été la bolo. On y a un bouffon américain. Même si on a mis les dernières minutes et tard. Bavardue et tension, bah, on a eu. C'est votre problème. On ne va pas répéter la même chose à chaque fois, c'est un souci. Mais nous, au moyen, nous, le. Voir vie, coller ou aller au téplé. Semaine prochaine, je suis allé à Dagaro Kaïdi. Kaïng, ben, il y a 200 paquets.
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3: 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Parce qu'à Médo, les bio, on a au kit, n'a eu quoi. 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Je ne suis pas trop. Parce que ni diagba ni amelo ni faire carton de un mois et demi d'avance sans d'aller parce que tout le monde n'a pas de vie non donc il ne va pas appeler cahier dernière minute gagne donc à zanzan 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peut-être déjà on dit alors à mon quoi on quoi il s'en fout et c'est des petits gestes qu'on doit avoir ni à mes deux milliers ni à des vieux on va les encaier kudo et on va les en et devoir des accumulations de devoirs et romans là
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3: 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Ça fait un plus pour l'humanité. J'ai voulu tirer rapidement cette sonnette. Et nous on se voit les hommes. 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
2: allons faire. Ça va, viens mais toi mais ni à.
3: 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Il m'a pas encore mis les charges d'Anna Mélédie, très important. Donc à ma bénie, toi tu dis notre toi. 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Fifi, à quel vient les scouts à deux niveaux d'aller. 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Alors, caïque, on voit, mais il devient un tronc en l'endroit. Au bia bia et l'eau, t'as ta souci. 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
2: C'est bon.
3: Il y a mes deux, alors mes deux, là. Il y a beau plaît, caïque, plaît, nous, on va voir. 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
3: wa chonde la sengo mi parce que aujourd'hui il faut vivre et s'adapter selon les situations
0: voilà
3: tata suite amedo le ya o do le school na wa be vio pour beaucoup de raisons. Voici le plan psychologique. Devinez que les schools, les écoles, j'adore les schools, mais nous, on préparait des vieux. Et on dit, c'est comme, mais nous, on est au champ de l'école. Psychologiquement, les vieux, là, nous atteignons, nous, on est au champ de l'école. Soit, magana, et rendement, que des nanos. Mais tout est à préparer. Au lieu des vieux, tenons un. Les quais, situation à Troya. Et donc, les cibessons. Entrez, les cibessons. Papa avait donc, les marchés. Papa mbale alo a meke pena lo mian ti mbale. Amonjo le tepe gangandi diva tepe vi. Mais la question est que est-ce que vous arrivez à vous adapter, toi-même parent, avant que vous le déjouez. Est-ce que nous leur enseignons l'adaptation? À la maison, quand on a les moyens, on essaie de proposer aux enfants, mais tu leur demandes, ok, il est dit. Et bien, c'est des questions rares. Parce que le temps a changé.
0: Et devient tonton nous collégial pour bon aujourd'hui la tête.
3: Vous regardez mes ouais tata suite il est temps parent on veut faire plaisir aussi.
0: Enfants,
3: il y a cette frustration que l'enfant fait. Toi tu es gêné. On est des humains. Et les mêmes couples mais. Ta flatte est couple mais. Ils sont tellement longs bah bisous quoi. Oh bon. Souci écoute nous on va un bisou aller. Alors que des fois, tu as cette sensation, ne serait-ce que câlin. C'est de la même manière pour nos enfants. C'est-à-dire que les vacances, il y avait des dix ans, il y a pour ta tête. Zéné n'est pas rien. Les deux, là, les deux. Vous les deux, mais on est là, deux. C'est que psychologiquement, on ne va pas bien dans le pays. On ne va pas bien. Et nous, nous devons être en vacances, mais les parents, c'est que nous devons citer nous, les filles, nous sommes en Diakbengbe. Reprogrammation. Parents, ou bon, il y a des années de vie d'attente sur le jour de là, nous avons des vacances. Qu'est-ce qu'on a pu apporter aux enfants? Comme plus psychologiquement. Rien. Amélo, l'un des vies d'attente sur la vie, il y a des sortes d'assinama ou spirituellement. Gayame, Kodje, moi et Yame, à la sorte des vies d'attente sur le bien des pépites, en sorte d'assinama ou. Qu'est-ce qu'on fait à ta suite? Dans une amolando kame la contribuer à nous kame va contribuer namolando kame la apporter suggestion allo la bio question c'est l'occasion parce que on a parlé de tout ça plusieurs fois
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3: 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C'est là les deux journées là. Mais on est quand tu es là, les deux. Tu es là, tu es là, Seigneur. Ni même j'ai été au doigt de Mimba Homme, on a un bon calamo cela. Tu es là, sous bola. Tu es là, sous bola. Avant ton nous au plan. Et tu es là, on a tenu, on a affiché à ce que l'on a exigé uniforme.
0: Et de l'autre,
3: anglophone, vidéo.
0: Le téléphone à la gueule, on a eu un caca à Tchéco.
3: Et nous, en tant que quelqu'un, mais c'est un de nos mieux parents pour n'y a que les filles, mes parents pour les camps. Au même moment, tu as suivi. Et à m'y avait rentré, les gogo m'y avait vas-y. N'y avait petit ciao. N'y avait pas suivi. N'est pas appelé n'importe qui enseignant ou enseignante. Parce que petit ciao, sous bon, tu as un peu de temps. Yoé, les nids, et dit la végon, m'y avait vu. Mais devient les nuits les nuits de voir parce que l'enfant va commencer encore la rentrée les nos enfants nos élèves auront plus de temps à passer à l'école qu'à la maison et on a un sujet beaucoup à développer. On entend, mais on entend d'autres problèmes. Et va se rouler à quoi domiser. C'est une parenthèse. Ah, et on. Quand il y a un gars qui m'a mis déjà plus haut.
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3: 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Les vieux matins, on dit que voilà, tant que Dieu m'y avait moins pas les nids premiers avec préoccupation parce que
0: nous te dis, ouais,
3: ni à ton goût, tant toi spécialement, mais on a télé douané valé ni que m'y a ma tic bon. Aujourd'hui, nous avons tellement d'aliments, ni zandé almatique et almatique et chantique à chan va mando et moi la voix mon lavo traité par lui autre leur palais. Ni à l'évi bobo toi à yamitro entretien que ni les voit sur le plan alimentaire. Entretien que ni les voit sur le plan alimentaire. Il y a tout ça là. Aya me mounion. 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Des vieux là, j'en ai des vieux là, les dos. Couvert ou analyse, tu te rends compte que. On prend les peu.
0: Abigo, boifi.
3: Ah non, on prend la babi. Alors là, on vole les lames. Aya ma alimentation, c'est à revoir. Voir. A mon enfant, en gré, tiens les deux, non, ben, non, et soir, tiens les deux, mi, don. Y a que mi, trois, on donne, non. Donc, à mi-temps, il a dit que le minimum que il a été à mi-temps. Il y a même qu'on peut porter, il y a même qu'on écoute des vieux, parce que nous, il y a des vieux. Déjà, on va te rentrer à dire qu'il y a un hâteau, mais on a ou à attaquer avec un hâteau, mais on.
0: Fermeture au bleu.
3: Fermeture au bleu. Les nouveaux des vieux, les amis, quoi, il y a trop réparé, nous. Il y a même qu'on divise des vieux, là, sur voie, non, non, c'est aussi bien. Les vieux, les amis, d'Ada, nous, que les amis, pourtant. Cinquième ville à Roménam, sixième ville à Roménam. Donc, à Amélie, là, nous avons des voix. Malheureusement, ce que le chambre, bah, les entes, c'est activité pour nos vieux voix. N'empêche pas de vieux, maintenant, les nous, les mieux. N'empêche pas, mais les qu'il y a là, il y a un à l'œil. C'est très important. C'est très, très, très important. Commençons par les chambres, les affaires des enfants. Le temps de créer l'espace d'études. Éduquer l'enfant autrement par rapport à l'entretien de ses articles scolaires. Et les VVD, tata. On y avait quand là entrer coucher mais les coudes des vieilles mais toi mais néo chercher des cartons mettez le nom des enfants sur les cartons des à côté tout dans un carton trouver des cartons solides au lit mettez dans les cartons le temps qu'on fasse les couvertures. Nous, aux couvertures, on tient les cartons. Tout les tables, les bang bang bang. Parce que les tables, déjà, non, écaquillées. Et bien, tout le monde est un peu bébé, il n'y a pas de mais bico, au bout, on t'a sorti à appeler. Il m'a appelé derrière, mais c'est la titre là, non, le reste, je vais vendre aussi à 100 francs, 100 francs. Gamé, non, les sorts gao, les plébica. Nous, ils se roulent, on m'avait, non, c'est des cartons de vieux.
0: Amélie, boulot, big gassia, gamé.
3: Oh, la roue, mais non, t'as un souci. Bica. Et venir les cas les gens mettez à ma tombe et à ma tombe nous sommes tenez vous les gens mon lusa quoi la sorte bafana mukamo ni ta mais c'est l'éducation et venir les gens ils sont le bon quoi et là on a mettre à la leur mais suis la veille et quatre personnes en est bas mettez
0: oh
3: à mettez à mener
0: et tu veux d'aller
3: dernier argent ensemble géométrique si bien matin calculatrice si bien mener mais payer mais tu achètes avec ton argent ça fait partie de l'éducation. Ça est bien ni ouais non voilà de nous t'as mauvais souhait m'balé et nous trop situation a changé on va s'adapter nous on t'a au bout calculatrice ou alors au bout ensemble géométrique voilà de l'une de l'autre mais ça fait partie aussi des responsabilités de l'enfant sinon et t'as la voix on a mis à dire là ils sont amenés d'appeler les bonnes et les pompos o ba adjust moyen 500 o bi roti bo la 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
3: 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C'est Bafana. Tu vas utiliser sac de 100 francs là. On peut changer. On peut même payer pour tous les jours. On devient à la prendre conscience.
0: Devient la prendre là. Yo, vous l'avez mis hier pour vous là.
3: Eh oh, et doit aller.
0: Kaki yo. Vous
3: ne venez pas avec Peter de voir. Bientôt les vigoureux de voir. Avec Peter qui a le fait que des 5 oui, on veut faire plaisir. Mais tant que mille les filles, mais on tord quand flingue galère ou bien au plaisir ok, tant mieux. Mais l'enfant doit s'adapter à chaque situation. L'adaptation actuelle. C'est-à-dire que on a tellement fermé les yeux. On m'a gâté pour l'acquêter. Sans acquêter un chant, on doit aller au moins 30 cas. 30 cas, on voit qu'elle est égalée. Lui donner, je n'ai pas encore changé. Et parce que les choses ont changé. Alors dès que on est, alors on balle, on peut se comprendre. Yo là au deux, donc on est obligé. Ni on va les raconter histoire ni quoi. Ils ont tiré fou nous, elle est prolongée là tout. On la va des, il y a quoi peut-être les appeler. Maman, on la va tous sortir là. Et y a où un tata suite. Donc il faut s'adapter. C'est pour dire que ni on va doit filer. Tu fais face à la situation, fais le tout possible. Et on y a ni mère. Machine que les tagomena mabuna et que maman m'a sorti d'odeur et que maman est une non à joie dit non à yo à mes amis maté seconde non quoi pour ta commence à chamasser donc à mes amis n'est-ce rien dit carton cuivre que mi plaît si on a de ces voisinages où on s'entend très bien à mes bébés vie sixième voire mes bouddha gavaz en sixième de noir. Mettez ça à portée de quelqu'un. Et je continue. C'est pas parce qu'aujourd'hui je suis devenue telle que je tant que Dieu me donne les moyens. Et il n'y a que des gens qui les vignes au bois.
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3: 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Ça sert à quoi? Et vous voulez quoi? Tout est documenté. Tout est. On va gagner, on va porter cahier. À moi, on va cahier ou les. Mais ça va le son à mes.
0: Il y a juste un peu d'amélé. Va m'éloigner, on peut venir nous en avoir.
3: Eh, on est où ma ou ma ou ma théo?
0: Ma théo là.
3: Non, non, non, mon voeva ou ma théo. Les Bibles à mes dents, ma ou ma ni vovovo.
0: C'est ça.
3: Amélé, on t'en souba, amélé, on me dit dans la développer, tiens. Vous voulez quoi?
0: Elle est fou, il y a pas de mien non si.
3: Donc il y a pas bon parce que actuellement c'est tellement chaud. Moi je préfère encore penser à tous ces enfants qui sont loin quelque part. Très loin quelque part. Ne drève à d'un temps les seigneurs bien quoi. 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Ni forcé de ni quelqu'un va dans les réseaux a dit venir les ordons, je suis désolé. Non, tu as besoin de raisons. À peine à nous là, à peine à nous là. À peine à nous avoir un mot dans les coins reculés. On le dit, livre roro, que nous l'avons bien. Jusqu'à preuve contraire, il y a des écoles qui n'ont pas de banc dans les coins très reculés, les loyamés. Il n'y a pas de banc. Il y a des bienfaisants, il y a des bénévolats, des lesquels nous les bénévolats, il y a des donnants, mais pour eux. Qu'est-ce que nous apportons? Ni d'ailleurs gouvernement. Nous qu'est-ce qu'on les apporte na environnement depuis ta maison. 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
3: 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la tons au de voir amener la fille les dit à toi et mais vous voir toi et zoé voir copier mais les gens cherchent des tenues pour vêtir leurs enfants c'est à dire il m'arrive quand on est play à Blony des fois on a vigné ouais. 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Quand Flan, tata souci, et bien, m'y a aussi voir. Tant que maintenant, Média, mais ça peut être voir, mais d'où l'air, même télé scénario.
0: On l'a coupé, mais moi aussi. Et moi, il y a quelqu'un
3: qui est là. Je m'attends que Améla, non, mais là, va en amas, mais tiens, ne va en ami. Voilà, mais ma wewa, ça ne m'empêche pas.
0: Venez, ouais, la télé.
3: Mais que ma télé, ma wewa.
0: Il y a quelqu'un qui est
3: là. Ni mère, l'eau, tata souci, je ne suis pas maman Noëlie. 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Il y en a qui trouvent que non, tu es une veuve heureuse. Oui, je vais être heureuse.
0: Et 90 86 35 35, nous tions les camions. Oui,
3: tata, je suis dit, on est dans une porte au niveau, on va amener toi. Oui, logique, mais il est fier. 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Oui, les gens n'arrivent pas. Et Blididi va 500, 400.
0: Ouais,
3: dans les coins reculés, 350. Mais manque de moyens, tata, tu dis. Et nous, là, nous avons de la vade de visrou, là. Et mon quelqu'un, on ne... c'est vraiment touchant. Il y a trop, il y a de quoi, il y a prendre, il y a de responsabilités. Surtout, le tien fier de l'état, le dollar tout premier tranche à Zéleka.
0: Ah! Kembo.
3: Réinscription. Réinscription, inscription, première tranche à verser. Il y a quelqu'un qui est là, si l'on est là, si l'on est là, si l'on est là, si l'on est là, si l'on est là, si l'on est là, si
0: l'on est là,
3: si l'on est là, si l'on est là, si l'on est là, si livre sixième vie, cinquième, terminale, avec l'on est là, si l'on est là, si l'on est là,

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10: 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C'est-à-dire partager les responsabilités avec, c'est-à-dire et vivre responsabilité les vous. Dilato amestia mes bébé responsabilité la ni mon dit là. Que devient les deux pédé quoi ndo le là. 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
10: 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Parce que ça fait partie de l'éducation.

0: Depuis que le CM1 a déjà accueilli le CM1, on l'a fini qu'on a été caillé. Les Québécois, même quand on a des cartons, une meilleure option et carton. Très moins cher.
1: Il y a carton, hein, mais sur un cabela.
0: Qu'il y soit carton, hein, peut-être me disiez-vous, mais t'en amenez. Mettez le nom de chaque enfant sur son carton.
1: Ok.
0: Dans le carton, vous pouvez essayer de placer les livres à part. Bien dit, Govili, à l'autre trousse, n'est-ce pas, pour terminer, déjà, tu vas te rentrer, dire. Ni mal, non, quelqu'un, parce que, déjà, bien, mais, vu, ah, au chaud. On dit, là, la fois, non, quelqu'un, est chaud. Mais, regardez, les têtes, les têtes, aussi, à nous. Et après, t'es que, quoi, on en est finalement, on la boreka, ouais. Tu as des douleurs de dos. Et puis, surtout, le tchang, garé, moi, on l'a tourné, les jambes, amenez-toi à l'école. C'est pas parti de 6e, mais, venez, dominant. Les enfants doivent venir avec les matières, les cahiers des matières, les livres des matières. Il y a des vieux qui vont là parce que les deux vont voir. Non, mais nous sommes noirs pour l'agneau. Il y a des vieux qui ont été fifi, ils ont été en train de se faire tout le monde. Parce qu'à bon.
1: À bon là.
0: À quoi la tête de l'eau. Il y a des vieux qui ont les scouts là, il y a des vidéos là. Alors, fille, on en a eu.
1: Bien que le modèle,
0: tout est à revoir. À partir de là, on a déjà vu. Ah, les nuits à blé, alors nuits à bois, mais de les gamins, non.
1: Amenez les camions. Allô?
2: Allô, bonjour, tata.
1: Bonjour, comment amenez les camions? Pas n'y a pas de tata de la vache. Loin n'y a yoa. On est là, dit
2: le temps. Et n'y
1: a yoa, on est là, dit le temps. Les coffres en dos.
2: Oh, mon follow.
1: Ça me dit, allez, les camions, non.
2: Ah, mouton. Bon, là, les filles, elles
1: sont
2: très bien. Aïe! Mouton, on va me décider. À côté de Foufouide, nous sommes déjà. Donc, à côté de toi,
1: il y a un patron, un ami, un
2: C'est possible. Donc, nous avons mis le nom de la famille, nous avons mis le nom de la famille, nous avons mis le papa nawa.
1: Fique gâteau de tout.
2: Activité en son ami domédé en tolo. Qui rentrait des génies de cet homme, mais quoi, voilà.
1: Et voilà, Bajo là.
2: Mère, Abana Bajad, papé, ami. Abana, quoi. Et si y a ton bébé, on bénit un jour, ça y est, pour qu'à qui bénit avec tout. Abana.
1: Où tu vas tourner, ya?
2: Mère, non, non, non, non, non, non, non, non, non, non, non, non, non, non,
1: Oh.
2: Je ne sais pas si tu as dit que tu
1: Yo.
2: À 4 fois, mais ton. Il y a mes congés le bonheur. Et puis, tu as dit que tu as fait un peu à Wenu.
1: Yo.
2: On a mis le cas.
1: Yo, n'y a qu'à.
2: Parce que le bonheur, il y a 33 000 matières de l'eau.
1: Oh.
2: Et puis, la carotte, ça a cadeau, quoi. Et voilà, tu as fait un peu à tout le monde.
1: Yo.
2: En fait, on s'en est 11 000.
1: Oh.
2: Je ne sais pas si tu es là. 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
1: il a pas
2: le 14 à lundi le 14 à moula va non plein la plein le 12 à 13
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2: Soukoul via lecture.
1: C'est ça.
2: Non, la tête sur les dictées.
1: C'est ça.
2: La tête sur les rédactions. Bah, non, vous tenez, on est mieux, on est à quoi. Et quand on entend le bien, que les miens sont mis là, bon, non. 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Et présentement, et son manuel, lundi, vite à un gars d'anniversaire.
1: Waouh.
2: Eh, le 7 septembre, il y a un anniversaire. Donc, l'anniversaire, en fait, ça va dire le cancer.
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1: 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Et là, eh? Au chant, là, vous ne jamais vous. 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
0: 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Manania et Léni, grand-toi. 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Manania, tiens, au même moment, on doit. 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Et c'est partout dans toutes les maisons, mais de différentes manières. 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Des vidéos de Tos Kouloudia. Il n'y aura pas le truc là. Il y a certains parents même qui n'auront pas les moyens d'inscrire même les enfants. Parce que pour ces soucis, il y a inscription. Il est là pour ceux qui ont inscription.
4: Il y a une inscription.
0: Maintenant, trouver les moyens pour payer les fournitures.
1: Allô?
4: Allô?
1: Bonjour.
4: Oui, bonjour.
1: Bonjour,
4: Ah,
1: ok.
0: Il y a un mois, on glorifie Ebena. Il faut commencer par réveiller les enfants un peu plus tôt. Avoir l'habitude de le voici.
1: Attends, on va quand 11h midi, moi, on va aller.
0: Voilà. Nous, les parents, on va aller.
1: On va aller.
0: Au même moment, nous, les vieux acteurs, on dit Fafa, vide que Nana, ils font mais Amicia, mais font font Zoudo. Nous, on tombe d'horloge interne de Oua, c'est-à-dire. On tourne les si on voit les doigts fidèles, un doigt léger. Mais les quoi d'avant, vos parents toi, au gavo noir, bah dis bon gavelé. À mon gagnant qui est en grâce matinée. Avec tout ce qu'on a, des fois même tu dors, mais ton cerveau est en pleine ébullition. Parce que il y a. Et moi quelqu'un l'ena, il est pour agitable santé, pour de toi parce que bien-être au delà nos nuits. Et au moment où il y a Simon, ça n'est pas des vieux là de nous, la tête en nuée. Il y avait vieux, je reviens toujours sur l'adaptation. Maintenant, comment les éduquer à s'adapter aux situations? 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
1: survivre vraiment
0: survivre
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0: survivre. Il va falloir s'adapter, apprendre à nos enfants comment faire des économies. 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
1: On va l'appeler.
0: On l'a appelé vous. 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Bien monsieur mais il y a tes
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0: Kaye 125 150 100 pages. Bah, mia misia me jate plus. 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Ou un mec qui les a dominé mais a écrit on a mis dans le non on a mis au voie. C'est compliqué. Donc à mia quoi bon mia me aussi aider les. Les vieux ne nous inquiètent pas. Alors que la technique là mais d'ici la fille sinon on peut pas trouver non plus la solution pour tout le monde ni à nous mêmes pour le moment. Mais on tombe mais ni pas solution. Ni pas solution. 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
8: 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Eh, mieux mais amateurisme à haute dose non contrôlé, mais il est. 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
4: 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Est-ce qu'il y a tel sende gomme? Parce que les termes causant le fond, ce sont des termes techniques qui sont liés dans le football. 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
1: technique, mais dans le niveau carrément, c'est moi là où il doit
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1: Non, il y a un recrutement,
7: non, attends. Et non, joueur qui va dans ton ordre, on recrute Vaillard.
1: C'est peut-être une question.
7: Non, vous laissez Nyako quand même. Nous sommes les orientés pour nous, directeur technique, et nous parlons.
1: Je ne suis pas contre. 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Et non, directeur technique là, et elle va jouer le rôle technique. Et c'est moi,
7: avec les joueurs.
1: Oui. Et a le contrôle. C'est moi le contrôle.
2: Elle est contact avec le joueur.
1: Elle est contact avec le joueur. Est-ce que le joueur est allé? Elle est capable de créer nos problèmes de PPWA.
3: Bon, maintenant, directeur technique, il y a les premiers joueurs et il est bon. Et le talent, et le lequel il a quoi. Mais
7: c'est quoi, bon.
3: Et quoi, bon. Mais c'est moi qui ai quoi, la gobe joueur qui ai quoi, est-ce que l'administration, et mes papillons, et mes noirs,
7: 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Problème, le
3: gars.
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3: 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Nationalité, néné mais où? 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Carton rouge, carton jaune. Et lui allez que. 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
7: 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Parce que. Que ce soit le directeur.
3: Directeur technique.
7: Le directeur sportif du club. Directeur technique. Coach.
3: Est-ce que. Comme Néné est le directeur sportif. À moi, confondre.
7: Avec 70 millions qu'elle va approcher.
3: Non, il ne faut pas faire ça. À moi, confondre. Directeur technique ou non. Directeur sportif. Alors que c'est deux choses différentes.
7: Deux choses carrément
3: différentes. Donc, elle est normalement, elle est allée. Elle est allée. 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Et non, cette fédération, on l'a puni. Et non, secrétaire général, né Arabia. 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On l'a puni, c'est moi, toi, tiens. On l'a puni, même entre coach et toi, tiens. Parce que.
7: Je ne sais pas, fédération, tu as mis deux.
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3: 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Mais au-delà de ça, une que vous allez mettre une corruption à haute dose, les surtout n'aimé les fins de saison. 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
3: 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Qui est l'autre problème sérieux? Arbitre, comment se fait-il là d'atroll sur une rentrée de touche? Arbitre la cour hors jeu. Voyons que les professionnels, quand même là, il faudrait que nous soubons les Togo football, les mines trouvées.
7: Matteo,
3: 10 millions d'années.
7: Je suis pour toi, bien joué le club, Bakou de Noua, bien joué l'équipe nationale, bon, épervier du Togo. 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
2: Il
7: est blanc, il est perdu, il est blanc, il est perdu. Il est blanc, il est perdu. Il est blanc, il est perdu. Il est blanc, il est perdu. Il est blanc, il est perdu. 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
13: dépend pas l'été.
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13: Sous football, qui n'a pas de la nature, on a pas de position.
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0: Yo dis, qu'est-ce qu'on fait? J'ai moyen qu'on entend d'eau ce soir, non?
1: Ah, maman, ça réussit pas, parce que moi-même, je n'ai pas gagné pour manger.
0: Sans moyen, réussit petit.
1: Mais j'ai quoi? Les cocos comme ça, ça me charge.
0: Depuis que le Zouglou a créé, tout réussit pour nous. C'est que pour moi, sans moyen, réussit ce soir-là.
1: Ah, maman, pour toi, là, ça en brille maintenant.

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2: Il est 21h.
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0: Au lycée, dès le début, je m'efforçais de travailler dur. Mes résultats étaient impressionnants. Tableau d'honneur, encouragement, félicitations. Tout était placardé dans l'établissement et les noms des meilleurs cités à chaque trimestre. Tant et si bien qu'en classe de quatrième, à la fin du premier trimestre, le proviseur finit par me convoquer pour s'étonner de ce que je n'avais pas de bourse. Il me dit alors, « Tu travailles bien, tu es d'origine modeste puisque tes parents sont des paysans, mais pourquoi donc n'as-tu pas de bourse ?» Il me la proposa après avoir recueilli mon adhésion spontanée. C'est ainsi qu'en classe de quatrième, je devins boursier et intégré l'internat avec de meilleures conditions d'études. Entré en l'internat en classe de quatrième, je pouvais terminer le lycée, débarrassé des soucis matériels. Jusqu'à la terminale, je vivais ainsi dans de bonnes conditions et n'avais plus qu'à travailler pour réussir. Alors que j'étais étudiant en sciences économiques à Tunis, mon dossier de demande de bourse pour des études de médecine était resté dans le circuit de l'administration. C'est ainsi qu'après ma première année à Tunis, on m'annonça que j'avais obtenu une bourse pour aller reprendre des études de médecine en France, juste au moment où je commençais à aimer l'économie. J'acceptais donc la bourse, mais cette fois, c'est moi qui imposais mon choix. Continuer mes études d'économie comme je l'entendais désormais. Au-delà de mon intérêt déjà marqué pour l'économie, je m'étais rendu à une évidence. Je ne pouvais pas décemment passer mon temps à changer de filière d'année en année, car j'avais vis-à-vis des miens des obligations dont je ne devais pas perdre conscience. Il me fallait terminer les études aussi vite que possible pour entrer dans la vie active.
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0: Bonjour à toutes et à tous. Bienvenue dans Randonnée de cette semaine. Les phrases ou l'extrait que vous venez d'écouter vient du livre intitulé « Un dieu pour le petit berger », l'autobiographie écrite par Michel Comlavi-Clousset et préfacée par le journaliste togolais Jean-Baptiste Placa, livre publié aux éditions G. Atopani à Lomé. De quoi parle cette œuvre parue en juillet 2025? Quelles sont les grandes thématiques du livre? Quel est son style d'écriture? Pourquoi le titre « Un dieu pour le petit berger » Autant de questions auxquelles l'auteur Michel Comlavi-Clousset, qui est avec nous, autant de questions auxquelles il essayera de répondre dans quelques instants pour vous permettre, chers auditeurs, de repartir à la fin de l'émission avec une idée précise de son ouvrage de plus de 200 pages. Bonjour Michel Comlavi-Clousset.
2: Bonjour Monsieur Amoukouyé.
0: Comment allez-vous?
2: Je vais bien.
0: Merci. Merci d'avoir répondu à notre invitation. Les auditeurs sont impatients de vous découvrir, Michel Comlavi-Clousset. À leur intention, je peux dire, ou bien nous pouvons dire que vous avez fait vos études primaires et secondaires dans votre pays natal, le Togo, avant d'aller poursuivre en France un cursus universitaire sanctionné par une maîtrise en économie à Dijon, un diplôme d'études supérieures à Paris 1, Panthéon-Sorbonne, et une spécialisation comme inspecteur à l'École nationale des services du Trésor à Paris. Vous avez commencé à travailler à l'Office des produits agricoles du Togo, en abrégé OPAT, avant d'être débauché par la Banque centrale des États de l'Afrique de l'Ouest, BCAO, où vous avez fait le reste de votre carrière jusqu'à atteindre le prestigieux poste de secrétaire général avant votre retraite. Michel Comlavi-Clousset, est-ce que vous avez un mot à ajouter à cette présentation que je viens de faire de votre carrière?
2: Merci. Je peux dire que vous avez pratiquement dans votre résumé tout dit de mon itinéraire. Ça suffit amplement. comme tracé de la manière dont j'ai passé mon existence, et comme je le retrace dans
0: Un Dieu pour le petit berger.
2: Un petit berger, voilà.
0: Ok. Mais vous avez, en dehors de la carrière que vous avez faite à la BCAO et à l'OPAT, vous avez été aussi ministre au Togo, ministre togolais du commerce pendant au moins un an.
2: Un an et demi.
0: Ce passage, ça fait également partie de votre carrière.
2: Oui,
0: après tout.
2: Oui. De toute façon, effectivement. Un an et demi, j'étais de 90 à 91 ministre. C'était le dernier gouvernement avant la conférence nationale. Et j'étais le président a cru bon de m'appeler aux fonctions de ministre. Il me connaît très bien, puisque j'ai été.
0: Le président Yadema à l'époque.
2: Le président Yadema, oui. Mm-hmm. Il me connaît bien. Pour avoir été directeur national de la BCAO pour le Togo.
0: Okay.
2: J'avais de très bons rapports avec lui dans les échanges et il n'a pas oublié. Et comme toujours, il a pensé à moi à un moment donné que je peux intégrer l'équipe du gouvernement pour apporter ma contribution. Disons que par tempérament,
0: oui.
2: C'est surprenant et de toute façon, je n'étais pas porté. Parce que je ne considère pas qu'être ministre, c'est une fonction comme ça. Ça devrait être, pour moi, quelque chose qui reflète des options politiques. C'est très important, des options politiques. Et il se trouve que c'est le temps du parti unique. On a demandé à un citoyen, un national, de venir apporter sa contribution. Je ne peux pas refuser. Je n'ai pas un engagement politique.
0: Et vous avez servi votre pays pendant ces 18 mois.
2: Ces 18 mois,
0: okay.
2: Voilà.
0: Merci. Votre autobiographie, Michel Comavi-Clousset, est composée de 212 pages, subdivisées en 5 parties, précédées d'une préface et de la page des remerciements. Les parties sont intitulées « Africains, pas moins hommes, pour autant, l'envol vers la vie active, ma carrière à la BCAO, le développement de l'Afrique » et une dernière partie intitulée « Mes impérissables joies de vivre ». Dans cet ouvrage, en toute indépendance d'esprit, un homme cultivé et discret, vous livrez votre témoignage sur la gestion de l'OPAT, les questions historiques et actuelles dans le franc CFA, les incohérences politiques de la CDAO, et vous parlez également de la politique togolaise et des impératifs du développement. Tout cela, Michel Comavi-Clousset, est écrit avec une écriture où la narration et la réflexion se côtoient si bien. Nous n'aurons pas le temps, dans une seule émission, d'aborder tous les sujets que vous avez su développer dans votre ouvrage, mais commençons d'abord, si vous le permettez, par questionner l'opportunité d'un tel ouvrage en 2025-2026. Pourquoi avoir choisi d'écrire Un Dieu pour le petit berger?
2: Merci, M. Amekoudji. C'est après beaucoup d'hésitation que je me suis résolu à faire un petit livre. Il y a eu des sollicitations, des gens ont pensé que l'expérience qui est la mienne vaut la peine quand même d'être retracée. Et il y a eu beaucoup d'encouragement. Je ne suis pas porté à exposer ma vie. C'est avec beaucoup de réticence que je me suis décidé à le faire. Et je dois dire tout de suite que je le fais pour moi-même et pas pour d'autres. Parce que la question peut m'être posée. Je n'ai pas écrit un ouvrage pour montrer quel a été mon cheminement, ma réussite, les réussites qu'il y a, et l'exemple que peut constituer donc ce cheminement et donner à d'autres la possibilité de s'en inspirer. Ce n'était pas mon ambition. C'est tout juste pour raconter naïvement mon itinéraire. Depuis que je suis à la retraite, je ne suis pas oisif. Il y a beaucoup d'occupations, mais je pense que finalement, il serait bon que pour moi-même, je puisse le faire et je l'ai écrit.
0: Donc c'est pour vous-même d'abord ce livre en fait. C'est pour retracer votre parcours. Ce n'est pas pour donner des leçons à qui que ce soit, c'est ça?
2: Non.
0: Ou bien pour donner des ou bien pour envoyer quand même des messages à la jeunesse.
2: Messages à la jeunesse.
0: Oui.
2: Ça suppose que ce livre sera lu par le plus grand nombre. Je ne crois pas. Donc à travers ça. Combien de lecteurs je peux toucher avec ce petit, je ne sais pas. Mais une fois de plus, j'ai écrit ça pour moi-même. C'est une façon de ramasser ce qu'a été mon itinéraire. Ceux qui me connaissent m'ont peut-être déjà catalogué comme je suis. Et cet apport nouveau suppose que... Oui. Il y a de nouveaux lecteurs.
0: Les lecteurs qui vont découvrir.
2: Bon, l'avenir le dira. Si la diffusion atteste que ça a donné de l'intérêt.
0: Ok. Mais non, le titre, Un Dieu pour le petit berger. Un Dieu pour le petit berger. Est-ce qu'on peut comprendre d'où vient ce titre? D'où vient ce titre?
2: Non, le titre, à travers le... Au moment où je produisais l'ouvrage, structuré en plusieurs parties, mais finalement, il y a la tentation, c'est d'avoir... Il y avait d'ailleurs des échanges sur le titre que peut revêtir cet ouvrage. Et « Un Dieu pour le petit berger » n'est pas le titre évident. Ceux qui m'ont encadré ont dit, mais le genre littéraire, quand un dieu pour le petit berger, dans le genre littéraire, c'est peut-être. C'est pas une biographie d'évidence, c'est ça. Alors, mon ouvrage s'apparente à une biographie, et ce n'est pas ça. C'est un roman, l'autre, ben. Et j'ai insisté, mes deux interlocuteurs, que sont. Jean-Baptiste Placard et Claude Assiobo n'étaient pas partis, ils n'ont pas adhéré, mais j'ai dit, justement, un dieu pour le petit berger, c'est le cheminement.
0: Ouais.
2: Je crois que dans mon itinéraire, il y a beaucoup de choses qui peuvent amener à s'interroger sur la manière dont elles se sont présentées. Mmh. Et finalement, c'est comme... Une main invisible
0: qui agit.
2: Oui, alors, un dieu, on peut trouver que
0: il y a eu cela
2: dans mon existence.
0: Dans votre existence. Il y a eu une présence divine.
2: Il y a eu une présence
0: invisible, si on peut le dire.
2: Voilà.
0: Okay. Et vous écrivez à la page 25, même ce chapitre est intitulé « Petit berger » dès l'âge de 5 ans. Et vous écrivez pour compléter l'ordinaire fort modeste de la famille, nos parents cultivateurs élevaient aussi de petits ruminants. Et c'était à la conduite du cheptel de mon père que j'étais assigné à l'âge de 5 ans à peine. Mes journées étaient alors rythmées par cette part, minime mais effective, dans les corvées quotidiennes. Chaque enfant, dès lors qu'il pouvait marcher et porter une toute petite charge, se voyait attribuer une. Ainsi, était la règle dans nos modestes familles paysannes d'Afrique. Dès les premiers rayons du soleil, en compagnie de deux de mes cousins un peu plus âgés que moi, je partais faire paître les troupeaux dans la prairie. Eux veillaient sur leurs moutons et moi sur ceux de mon père. Michel Komavi-Kloussey, je viens de vous rappeler ou bien de vous renvoyer à un de vos souvenirs important de votre existence. Après avoir lu cet extrait de votre ouvrage, ça a créé quoi en vous? Est-ce que vous vous êtes souvenu de ce moment-là encore une fois? Ça fait partie de votre vie.
2: Ça fait partie de ma vie et je ne l'oublie pas. Oui. Je ne l'oublie pas.
0: Ok. Vous ne l'oubliez pas. Et dans sa préface, Jean-Baptiste Placard écrit « À quel point a-t-il dû se faire violence pour retracer la petite histoire de sa vie ?» Rendre ici, tout en sincérité, ce témoignage. L'on imagine qu'il ne l'a pas fait pour lui, mais pour plutôt partager, proposer ce qui, dans son parcours, peut être utile aux autres, au Togo, à l'Afrique. En ce sens, cette autobiographie fait, d'une certaine manière, œuvre de salubrité publique. Fin de citation. Tout à l'heure, vous nous disiez que ce livre, vous l'aviez écrit pour vous. Mais Jean-Baptiste Placard dit que vous l'avez écrit pour les autres et que cette œuvre fait, que ce livre fait œuvre de salubrité publique. Est-ce que vous partagez cette opinion du journaliste Jean-Baptiste Placard?
2: Non. Comme j'avais déjà dit que je l'ai écrit pour moi.
0: Ouais.
2: Je l'ai écrit pour moi. Mm-hmm. Mais il fait partie de ceux qui m'ont encouragé à me mettre à la table pour raconter ma vie. Et lui, il pense que certainement, il y a quelque chose là-dedans qui peut servir aux autres. C'est lui qui le dit. Mais très sincèrement, je ne pense pas que, pour ce qui me concerne, il y a quelque chose que les gens... Chacun y verra, pour ceux qui me connaissent. Et c'est à eux de dire si mon parcours a inspiré, mais je n'avais pas la fatuité de considérer que la manière dont j'ai mené mon parcours est quelque chose qui peut inspirer les autres. Moi, je n'ai pas cette prétention.
0: Ok. Vous n'avez pas cette prétention et vous l'assumez pleinement.
2: Il l'assume pleinement.
0: Ok, merci. Merci. Votre livre, la première partie, a pour chapitre, par exemple, Petit berger dès l'âge de 5 ans, un écolier miraculé, Lomé, le bout du monde chez les Thénardier, une famille résiliente et déterminée dans l'adversité, Tunis, Dijon, atmosphère de retrouvailles et d'instinct grégaire. Deuxième partie, L'envol vers la vie active, Paris, le grand carrefour, Mon âme sœur, Paris dans le panafricanisme militant et début de ma carrière professionnelle Paris et l'OPAT. Et il me fallait quitter ce poste. Pour revenir un peu à votre enfance, Michel Komabi-Kloussey, à votre enfance, à votre adolescence, à vos coutumes, après c'est Lomé, quels souvenirs vous restent de votre enfance et de vos premières années de cours primaire à Vaughan et plus tard le collège et le lycée à Lomé? Est-ce qu'il y a des souvenirs particuliers auxquels vous êtes attaché?
2: La vie d'un petit enfant dans notre milieu n'a pas de relief particulier où on vit.
0: Comme la vie vient.
2: Oui, comme
0: ouais.
2: Et mon père m'a assigné la conduite de ses moutons et c'est ce que je faisais. Donc, je ne pense pas... C'est une vie ordinaire, mais ce qui m'a quand même marqué, c'était l'immédiat après-guerre et les rapports de l'administration avec les populations. Ça, au moins, je me rappelle, parce que nos parents étaient assignés à contribuer à l'effort de guerre sous diverses formes, et cela ne se passait pas de manière... que l'on puisse considérer comme acceptable. Peut-être qu'ils n'ont pas compris pourquoi il faut contribuer à financer la guerre pour les Européens.
0: Ouais.
2: D'ailleurs, on le leur a dit, toujours est-il que les représentants de l'autorité coloniale mettaient un zèle particulier à ramasser cette contribution et cela se faisait dans des conditions difficilement acceptables. Je dirais seulement ceci, que si, le moment venu, vous n'avez pas présenté les graines de ricin ou les noix de palmiste qui étaient présentées pour, comme contribution, il nous arrivait parfois avec les parents de dormir, de quitter la maison pour dormir dans la brousse. On passe la nuit pour ne pas être surpris en train de dormir par les soldats qui venaient vous prendre. Et la manière dont on traitait les populations n'était pas des plus acceptables. C'est peut-être la raison pour laquelle nous avons été très vite, nous avons pris le parti de la liberté, de l'indépendance, que d'une certaine manière, on nous a fait payer.
0: Ouais, on vous l'a fait payer et vous en parlez, Michel Komabi-Kloussey, à la page 45. Et mes parents, nationalistes échevelés, n'entretenaient pas de très bons rapports avec le chef du village, qui seul, depuis notre village oublié de l'administration, est si loin de tout, pouvait nous indiquer au pouvoir central comme des enfants comme des enfants des nationalistes. Et vous mettez ça entre griffes. Aussi humble et discrète que fut ma petite famille d'un village lointain et effacé, elle était cataloguée comme nationaliste entre griffes. Bref, bien que lauréat du concours de bourse, je ne bénéficierai pas du sésame indispensable pour intégrer l'internat, le mieux adapté aux études secondaires à l'époque pour les élèves venus de l'intérieur, sans attache familiale solide à Lomé, une capitale dont nous autres ne pouvions garder qu'une image traumatisante. Je débutais mes études secondaires sans bourse, donc dans l'incapacité d'aller à l'internat à Lomé. Ce rappel, c'est passé déjà depuis longtemps, non? Vous ne ruminez plus ça quand même. Votre carrière a été une carrière, en tout cas, assez paisible. Pas forcément paisible sur tous les plans. Peut-être qu'il y a eu des obstacles, mais c'est quand même une carrière exemplaire.
2: Oui, il y a ma carrière, mais il y a le vécu de l'environnement dans lequel nous avons évolué. Dans mon livre, j'ai fait un petit passage sur la chefferie traditionnelle. Cela a été utile au moment où l'administration n'est pas structurée. Je la considère comme totalement inutile aujourd'hui. Et le zèle que l'on met aujourd'hui à nommer des chefs partout, dans les petits hameaux, me paraît quelque chose d'étrange. Parce que c'est une institution qui n'a jamais véritablement servi les intérêts des populations. C'est l'instrument de l'autorité centrale et comme tel n'avait pas nécessairement la posture qui lui permet de protéger les populations. Parce que mes parents étaient pour le parti de l'indépendance, on a trouvé bon de me refuser la bourse. Nous étions 6 a réussi le concours de bourse. Les 2 qui ont eu la bourse étaient les enfants de ceux qui sont du Parti du Progrès. Les 4 autres sont laissés. Et c'est les circonstances qui ont permis à ceux d'entre nous qui ont la possibilité de trouver un toit à Lomé, une certaine manière de sécurité. Nous étions 2 à faire des études universitaires et considérés comme ayant fait une véritable carrière. 2 autres sont rentrés en classe de 6e et à la fin de l'année, parce que leur père ne peut pas payer la scolarité à Saint-Joseph. Ils n'ont pas continué. Nous étions au lycée Bonne-Carrière. C'était déjà un établissement public où on ne paie pas la scolarité. Et avec les petits moyens, on a pu continuer jusqu'à ce qu'en classe de 4e, le proviseur, le blanc, le long, à regarder. Il a dit, c'est que petit qui travaille comme ça,
0: ouais, pourquoi vous pouvoir pas
2: l'aider.
0: C'est ça.
2: L'aider. Mmh. J'ai fait le primaire avec des camarades, surtout des plateaux. Devenu nombreux boursiers. Ça suppose que les autorités traditionnelles ont veillé à ce que l'on puisse les promouvoir. Ce qui n'a pas été le cas chez nous. Nos parents étaient des nationalistes réticents. Ça a suffi pour subir dans leur chair, eux-mêmes d'abord, et pour reporter sur nous une manière de percevoir les choses qui n'avait rien de sensé.
0: Mais il y a eu un Dieu. Il y a eu un Dieu pour le petit
2: berger. Il y a eu un Dieu.
0: Ouais, c'est ça. Et ce Dieu a intervenu au bon moment. C'est ça l'essentiel.
2: Voilà.
0: C'est ça l'essentiel. Mais finalement, toutes ces expériences que vous avez eues à faire, en quoi ces expériences ont forgé Michel Komabi Kloussey dans sa vie jusqu'à maintenant?
2: Oui. D'abord, c'est moi-même qui ai demandé à aller à l'école.
0: Oui.
2: Confusément. Mm-hmm. Oui. À l'école. Et puis, le cheminement n'a pas été facile, mais mon père m'encourageait à persévérer et à réussir. Et il me disait à l'oreille, tu feras ce que moi je n'ai pas pu faire. C'est comme ça. Tu feras ce que moi je n'ai pas pu faire. Et c'est beaucoup la confiance, la détermination qu'il mettait à mener à Lomé. Et au moment où je ne me sentais plus à l'aise, je voulais rentrer. Je quittais Lomé pour aller au village, il me ramenait. Me disait toujours à l'oreille, tu feras ce que moi je n'ai pas pu faire. Entre autres.
0: Ouais.
2: Et plus l'on évoluait, et puis on comprenait dans l'environnement, ceux qui sont allés à l'école ont un meilleur sort. Et dans la mesure où les choses paraissaient quand même relativement abordables, je n'ai pas rencontré beaucoup de difficultés dans mes études. J'ai pu évoluer, mais surtout quand vous arrivez au lycée Bonne-Carrière, c'était tellement prestigieux. Vous avez des grands frères qui sont déjà en classe de 4e, 3e, en terminale.
0: Oui.
2: Donc, la motivation vient quand vous avez la possibilité de figurer parmi les meilleurs et être... montrer que vous avez cité des passages de réunions dans la cour du lycée où on présentait les meilleurs. Quand vous avez atteint ce stade-là, vous êtes emporté, vous voulez
0: aller plus loin.
2: Ouais. Voilà.
0: Merci. Avec la complicité de Michel qui nous accompagne ce samedi, on peut faire une petite pause.

0: Ok, merci. Merci à Michel qui nous accompagne ce samedi avec cette dédicace spéciale, non seulement à l'invité, mais également à ceux qui nous écoutent actuellement. Nos universités africaines dispensent le savoir, certes, mais il faut aller au-delà de ce savoir qui n'est qu'une base pour comprendre le monde. On ne peut prétendre être intellectuel en se cantonnant à son seul domaine d'études. C'est cette ouverture d'esprit qui donne à la pensée toute sa noblesse. La réflexion est très importante et ce sont les échanges d'idées qui ennoblissent l'homme et lui font rêver grand. Il est donc crucial pour nous, Africains, de nous pencher sur les leçons que nous tirons de tout ce qui se fait de valorisant de par le monde. Les intellectuels devraient pouvoir se retrouver au sein de l'Union africaine pour travailler à concrétiser des préoccupations des pères du panafricanisme. L'Union africaine devrait, au-delà des discours, multiplier les initiatives dans ce sens, organiser des rencontres, des échanges pour penser les meilleures stratégies et les actions qui épargneront aux peuples de notre continent et de la diaspora d'être en permanence meurtris par une certaine image d'être africain. Donc, à la page 154, l'Afrique peut se développer. La probité nous commande d'admettre qu'elle se développe un peu, par-ci, par-là. Il y a des hirondelles bien trop peu nombreuses pour justifier une quelconque autosatisfaction. Sans doute parce que la plupart n'ont pas compris qu'on ne peut espérer franchir les caps décisifs, irréversibles, sur la voie du développement sans une grande capacité d'organisation à toute épreuve. Michel Comadi-Cloussais, nous revenons dans l'émission pour continuer avec vous sur votre œuvre « Un Dieu pour le petit berger », sortie en 2025 et publiée aux éditions Atopani à Lomé. Vous abordez la question du développement, la question de l'intégration. Et vous parlez également de la question de l'industrialisation de l'Afrique, l'Afrique qui doit s'industrialiser. Et finalement, on sait que vous n'aimez pas trop parler politique. Mais vous êtes économiste, donc vous pouvez parler développement, vous pouvez parler intégration. Aujourd'hui, est-ce que l'Afrique est sur la bonne voie du développement?
1: Bon, je l'ai écrit, okay. Je l'ai dit, par-ci, par-là, il y a quand même des exemples encourageants. Et peut-être que, et pas peut-être, mais en toute certitude, il fallait que la mobilisation pour cet objectif soit un véritable programme au-delà de quelques initiatives comme ça qui ne mènent pas loin. D'abord, vous avez dit que je n'aime pas parler politique. Je m'intéresse à la politique.
0: Oui, mais de manière publique, on vous entend pas parler politique.
1: Ah bon, voilà. Ouais, de manière publique, voilà. Ouais. Là où je le peux, je fais connaître mes opinions. Ouais. Je ne cache pas mes opinions. Et à chaque fois que je peux apporter ma contribution, je peux aussi le faire. Mais le drame, c'est que aussitôt après l'indépendance, l'enjeu du pouvoir a amené une forme de gestion. Enfin, l'appétit du pouvoir a fait que l'objectif d'un bon nombre de pays, c'est l'accaparement du pouvoir, même si c'est habillé de bonnes intentions. Oui, mais malheureusement, ça continue de nuire à l'Afrique. Et je regarde cela. D'abord, dans mon pays, je ne suis pas un militant sur les rangs, mais j'ai mes opinions. Et je dirais seulement que c'est un de plus, une opinion de plus. Ça peut compter, je les change. Mais disons seulement que je ne suis pas heureux. De la manière dont les choses se sont passées aussitôt au lendemain de l'indépendance, et le chemin parcouru jusque-là aurait pu être différent. Je ne suis pas heureux. Et quand on n'est pas heureux, et vous n'avez pas le moyen de faire changer les choses, vous regardez. Non. Le Togo mérite peut-être mieux que ce qu'on a fait juste ici.
0: Et si on sort du Togo, si on sort du Togo, vous parlez de l'Afrique.
1: Oui.
0: En disant, à la page 158, que l'Afrique doit s'industrialiser, entrer dans un processus de connaissance et d'action qui valorise d'abord les individus comme acteurs, valorise nos richesses, nos matières premières et crée de la valeur ajoutée, des emplois. C'est cela le développement et nous ne pouvons transiger là-dessus sous peine de ne jamais exister dans ce monde et de ne compter pour rien dans le concert des nations. À l'heure actuelle, que doit faire l'Afrique pour, je dirais, redynamiser son développement? C'est ça. Que doit faire l'Afrique? L'Afrique, peut-être anglophone, peut-être fait mieux, peut-être. L'Afrique francophone, il y a des pays, en tout cas, qui sont aujourd'hui dans une bonne trajectoire. On ne va pas forcément les citer. Il y a des pays qui font moins. Mais de manière générale, en tant qu'économiste, que doit faire l'Afrique pour une meilleure intégration et éventuellement s'industrialiser et apporter le vrai développement à ses populations?
1: Nous sommes allés à l'école.
0: Oui.
1: Nous avons une formation que nous devons valoriser. Rien que d'aller visiter d'autres pays, de voir comment ça se fait, est une source d'enrichissement et d'émulation. D'abord, le phénomène singulier, le monde, quand on parle de l'Europe, on cite les pays. Même si les États-Unis se sont appropriés le titre d'Amérique, le Canada existe. Le Mexique existe. En tant que pays, existe comme tel. Quand on parle de l'Afrique, c'est l'Afrique.
0: De manière globale comme ça.
1: De manière globale. C'est pas bon. Et c'est la raison pour laquelle il faut les prendre quand même, pas individuellement, mais considérer que l'Afrique n'est pas une. Elle est diverse. Ouais. Et dans cette diversité, il y a les bons et les mauvais exemples. Oui, il y a les bons et les mauvais exemples. Et c'est les bons exemples qu'il faut suivre.
0: Lesquels, par exemple, aujourd'hui?
1: Ah, je suis au Togo. Quand je regarde à l'est et à l'ouest, je me dis, ça marche. Ça marche. On ira plus loin. On peut parler de la monnaie, le Ghana, sa monnaie. Et est-ce que c'est ça qui permet de le CFA qui est voué aux hégémonies, c'est ça qui fait que... Ce n'est pas la monnaie. C'est une détermination à vaincre les obstacles. Une détermination. La monnaie n'est qu'un moyen, n'est qu'un intermédiaire. À force d'en parler, on croit que beaucoup de choses se ramènent à ça. Elle n'est pas sans influence. Mais quand les Africains en parlent, ils lui donnent ce pourquoi elle n'est pas constituée. Et il suffit de dire ça pour dire que notre retard tient à ça. Un peu, mais pas beaucoup. Parce que d'ailleurs, le franc CFA, quand on l'appelle comme ça, ça fait longtemps que le franc colonial n'est pas le franc d'aujourd'hui. Une monnaie qui subit des transformations. Comment elle est déterminée? Sa parité, sa gestion, c'est la gestion qui fait la monnaie. La Gambie a sa monnaie, elle la gère. La Guinée, qui a quitté le franc CFA, gère sa monnaie. Ainsi, ils font mieux que nous. Est-ce que le CFA... tout le monde, à tout le monde d'en juger. Mais le franc CFA, évidemment, parce que c'est un héritage colonial, charrie beaucoup de subjectivités qui, malheureusement, ont pollué le débat. Il y a des choses à faire sur le franc CFA. Mais quand vous entendez les gens sur les réseaux sociaux, justement, je n'aime pas débattre de cela parce que quand vous dites à quelqu'un que ce n'est pas ça, il va vous dire que vous mentez.
0: Ah oui.
1: Vous gérez un héritage colonial, vous êtes content. J'ai même eu quelqu'un que j'ai fait recruter à la Banque centrale. Il est professeur agrégé. Il est venu à la Banque centrale, il a fait 2 ans. C'est un expert. Quand il parle du franc CFA, c'est comme si il ne la connaît pas. Il la connaît comme professeur, comme on nous a parlé de la monnaie. Mais il est très populaire. On vous l'oppose toujours. Mais de toute façon, le débat n'est pas là. Le débat n'est pas là. Le franc CFA est une monnaie comme une autre. Hmm? Elle n'est pas du tout gérée par la France. Parce que quand on met ça, aujourd'hui d'ailleurs, pour être populaire, il suffit d'insulter le blanc, on vous acclame. Voilà ce à quoi on est réduit aujourd'hui. Le débat n'est pas là.
0: Le débat est où finalement?
1: Le débat, nous avons une monnaie dont la gestion doit être améliorée. C'est un problème de gouvernance. Quand je dis la Gambie gère sa monnaie, si elle réussit, c'est parce que il y a des principes, quelle que soit la monnaie, il y a des principes qui gouvernent sa gestion. Je n'accablerai pas le franc CFA de la manière dont on le fait. Non pas parce que j'ai travaillé, mais quand on connaît la vérité, aujourd'hui, les gens vous disent, c'est la France qui gère notre monnaie. En quoi elle gère notre monnaie? Ce que je peux dire aujourd'hui, et ce qui me donne de l'espoir sur le développement
0: de
1: l'Afrique, quand j'ai vu, moi je viens de me retirer maintenant, je ne vais plus aux réunions dont traite de ces choses-là. Mais quand vous voyez les Africains se saisir de la finance, de la manière dont ils vivent les problèmes, nous avons beaucoup évolué. Nous avons beaucoup évolué. C'est pas ceux-là qui parlent du franc CFA. Eux, ils savent que c'est un outil qu'on peut améliorer et il y a autre chose. Et ils maîtrisent la finance. Ça fait plaisir de voir les Africains aujourd'hui. Et à l'indépendance, c'est les banques coloniales qui étaient là. Aujourd'hui, au Togo, il n'y a plus aucune banque coloniale. Mais le système bancaire est un bon système. On est content d'avoir un système bancaire comme celui-là. Il n'y a plus la France, pas l'Europe, dans le système bancaire togolais. Et ça se répète d'ailleurs dans tous les pays. Vous allez au Bénin, même en Côte d'Ivoire. La BNP s'est retirée, la Société Générale s'est retirée, la Prévision s'est retirée. Mais nous gérons. Et la génération actuelle, avec la formation qu'elle a reçue et son expérience de terrain, fait que nous sommes dans la bonne voie. Je ne suis pas pessimiste. On va parler de l'industrialisation. Je dirais seulement que on a eu du retard, on n'a pas pris les bonnes décisions. Nous ne pouvons pas avoir tant de matières premières et les envoyer seulement faire transformer à l'extérieur.
0: Mais
1: la conscience vient de ce que nous devons de travailler nous-mêmes ici. Et il faut une bonne industrialisation. Il faut une bonne industrialisation. Vous savez, l'industrialisation, celui qui travaille dans une entreprise a quitté son village, son milieu. C'est un univers. Le travail forme, vous ouvre à d'autres horizons, vous bonifie en tant que personne. C'est ça le développement. C'est pas seulement l'industrialisation, c'est ça le développement.
0: Merci. Merci, comme a dit Clousset. On va terminer. On va terminer. On avait pensé aborder beaucoup de points, dont les personnalités que vous avez eu la chance de rencontrer à la BCAO, Monsieur le Président Ouattara, le gouverneur Fadiga et tout cela. Mais le temps nous a fait défaut. On va quand même terminer avec un extrait de votre ouvrage. Vous écrivez « J'aurais aimé avoir contribué à élever davantage l'Afrique. » Mais le peu qu'il m'a été possible d'accomplir, je l'ai fait avec foi et conviction, à mon très humble niveau. J'espère avoir été utile aux miens, à ma patrie, à l'Afrique, à l'humanité. Parmi les plus jeunes qu'il m'a été accordé d'accompagner, j'espère qu'il y en a suffisamment pour continuer à porter le continent avec rigueur et probité pour le bien de cette Afrique que j'aime de toutes les fibres de mon corps. Et dans mon cœur, je dis aux générations futures, il y a toujours un Dieu pour les petits bergers. Michel Komabi-Clousset, quel est votre mot de la fin, votre mot d'espoir pour les jeunes Africains qui vous écoutent aujourd'hui? Par rapport à la démocratie, par rapport au développement de l'Afrique et par rapport à leur bien-être de manière générale.
1: Bon, d'abord, la démocratie, oui. C'est... C'est un mot, c'est un concept. Moi, je pensais que faute de mieux, il doit y avoir un consensus pour aller de l'avant. Je considère que la mission de ceux qui sont chargés de nous promouvoir, c'est de rentrer dans ce concept. Quand l'on passe le temps à freiner des quatre fers et à faire ce qu'il ne fallait pas.
0: Oui.
1: C'est eux-mêmes qui viennent se prévaloir de cela pour dire que... Tiens, on a entendu de beaux esprits dire que la démocratie, c'est une manière européenne. Il n'y a qu'à rassembler les populations sous la loi palabre. C'est ceux qui... C'est les marchands d'illusions. Des mercenaires qui vendent des illusions pour leur autopromotion. Mais la démocratie, que ce soit la démocratie, c'est la bonne gouvernance. L'essentiel, c'est de se préoccuper, quand vous avez en charge un pays, comment faire pour faire le bonheur des populations. C'est ça la démocratie. Bon, pour l'Afrique... De demain, j'ai d'ailleurs déjà dit que j'ai vu les générations qui nous ont suivis entrer de plein pied dans le monde industriel, de la finance, ainsi de suite. Et c'est un espoir. Moi, j'ai fait la banque avec beaucoup de collègues. Deux sont présidents aujourd'hui. Donc, avant, il y a un qui était président, il y a un qui est encore en activité, et deux qui sont présidents. La banque ne forme pas la présidence ou la politique, mais elle donne une bonne formation. La preuve en est que, sans fausse modestie, et ils me le rendent bien, j'ai aujourd'hui, dans le gouvernement du Togo, des éléments avec qui j'ai travaillé. Et avec qui je m'entends très bien, nous avons de bonnes relations, parce que l'éducation que nous avons reçue à la Banque centrale, c'est d'être ouvert. Chacun, s'il est bon, trouve sa consécration. Et s'il y en a qui deviennent ministres, c'est qu'ils ont performé. De la même manière, ça se passe dans tous les pays. Le monde est ouvert, la jeunesse voit ce qui se passe et ce qui l'empêche de se promouvoir ne gagneront pas. L'avenir appartient à la jeunesse. Et pourvu qu'elle le sache, c'est à des sacrifices à consentir.
0: Oui.
1: Il ne s'agit pas de dire, mais j'ai faim et aller chercher et de l'argent à gauche et à droite pour faire son quotidien. Et c'est là, il faut être déterminé. Il faut aimer sa propre personne. Aimer sa propre personne. Il faut avoir l'estime de soi. Ne pas être réduit. morale, d'être chosifié. Il faut être fier de d'où on vient. C'est ça, c'est le remerciement que je dois à mes parents. Il faut être fier de son origine, de l'éducation que vous avez reçue, de ce que vous avez apporté modestement à votre pays.
0: Merci.
1: Ceux qui sont pressés, ouais. Ceux qui sont pressés, suivent des itinéraires de facilité. Mais la voie n'est pas, la réussite n'est pas dans la facilité, mais dans la détermination.
0: Merci. Merci infiniment à Michel Komadi Kousset de venir, d'être venu nous parler de son œuvre Un Dieu pour le petit berger et d'avoir terminé notre entretien avec une si belle leçon ou bien en tout cas une adresse à l'endroit de la jeunesse qui doit être une jeunesse déterminée, une jeunesse qui ne privilégie pas la facilité mais qui privilégie le travail. Merci.

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1: Merci à Michel, le technicien, et non Michel Clousset. Je l'ai déjà remercié, mais non, merci au technicien Michel Tomega, qui est avec nous pour l'actualité littéraire. À découvrir dans les colonnes du journal Togo Matin du mercredi 26 août, une note de lecture écrite sur le roman Olympio de Kanyi Alem. La note de lecture a pour titre Olympio, le roman du silence et de l'effroi, signé par Kodjo Avulete. Bonne lecture à vous. En paru aux éditions L'Oracle, La Voix de la Voix, VOIste, de la Voix VOIE, un recueil de poèmes de Charles Hollins, un recueil de 34 poèmes qui explore une écriture intime mais ouverte sur le monde. Apparu aux éditions Continent, d'Ovidé, Les adages en pays gain, de Raymond Baroué. Un livre à lire pour comprendre davantage les adages en pays gain et au-delà. Apparu aux éditions Continent, Yovo Yovo Bonsoir, L'appel du lointain, tome 1, de Kossi Comin Ebri. Quelques lignes de ce roman, un résumé rapide, l'hôpital La Providence au cœur du Togo est un microcosme de vie, d'espérance et de contradiction entre urgence sanitaire et tension du quotidien, s'entrelacent des histoires d'amour, de trahison, d'ambition, de désenchantement, d'idéaux et de lutte. Ce livre sera présenté le vendredi 25 septembre prochain à la Casa Italiana à Agbalepeto.
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1: À la découverte de quelques lignes du roman « La chapelle des âmes effacées » de Ilias Tchat. J'ai tout sacrifié. Mes parents, ma chère épouse, mes frères. Chacun de nous a payé un prix introuvable, inavouable. Certains ont couché avec des folles, leurs sœurs, leurs mères. D'autres ont déterré des cadavres encore frais. Certains vivants portent sous leur peau des plaies bourgeonnantes, grouillantes d'asticots. Ils ont mangé de la chair humaine, bu le sang des nouveau-nés, la sodomie, la folie, l'horreur. Tout cela n'était qu'un tribut exigé par le pouvoir, l'argent, la gloire. Tout se paie en sang. Et désormais, mon nom disparaîtra avec moi. Nous, fils d'Adam, portons le fer du jugement avant même d'avoir esquissé le voile de la connaissance. Savez-vous ce que c'est que de vivre dans la misère, de se briser les os debout, le ventre creux, dans des nuits glacées où même les mendiants semblent dormir sans rêve? On m'avait appris depuis mon enfance que seules les études ouvriraient les portes d'une vie meilleure. Alors j'ai oublié, j'ai persévéré. Alors j'ai étudié plutôt, excusez-moi, j'ai persévéré. J'ai été parmi les premiers, toujours, comme si l'excellence pouvait servir de clé au bonheur. J'ai accumulé les diplômes, persuadé qu'au bout du chemin m'attendait enfin la lumière d'une existence digne. Mais ce n'était qu'un décor peint, une illusion soigneusement entretenue, une sorte de cirque où la société m'a fait danser docile sous les applaudissements invisibles de promesses creuses. Peu à peu, la fatigue de croire a rongé ce que j'étais. Et dans ce lent effritement, la solitude a pris toute la place. Personne ne m'a tendu la main lorsque je sombrais. Personne jusqu'à ce jour où une porte s'est ouverte sur une proposition qui semblait offrir une sortie, une échappée, ou du moins l'illusion d'en être une. Qui étais-je pour refuser ce qui ressemblait à une forme de délivrance? C'est la fin de notre rendez-vous hebdomadaire. Notre invité du jour était Michel Comlavi-Clousset, auteur de l'autobiographie « Un Dieu pour le petit berger » publiée aux éditions Atopani à Lomé, Togo. Grand merci à notre invité de nous avoir honoré de sa présence ce samedi. Chers auditeurs, grand merci à vous pour la confiance et la proximité. Cette émission vous est parvenue grâce à Michel Tomega, que je remercie également. En attendant une nouvelle randonnée, bonne écoute de ce morceau surprise qui met fin à notre émission d'aujourd'hui. À très bientôt.
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0: à l'auditeur un nouveau rendez-vous sur votre radio Canal FM, la radio de la nouvelle génération. Michel Temega assure avec fidélité la mise en onde technique de l'émission et au micro, je suis votre fidèle serviteur Yves Dessous-Leblanc. Il est question aujourd'hui dans ce nouveau numéro de votre émission Parole à l'auditeur de longues études. Alors aujourd'hui, pensez-vous que les longues études sont encouragées dans notre société africaine et particulièrement togolaise? Pourquoi les longues études restent importantes? Est-ce un prestige et statut social? En effet, le Togo, comme beaucoup de pays africains, connaît un paradoxe. Des jeunes très diplômés sont souvent sans emploi ou sous-employés. Les longues études a encore un certain, ne garantissent plus l'éducation professionnelle. Beaucoup de formations universitaires sont théoriques et peu adaptées aux besoins réels du marché. Les longues études demandent du temps et de l'argent. Et pour d'autres encore, les longues études ne sont pas obsolètes. Mais elles ne doivent plus être vues comme la seule voie vers la réussite. Que pensent les auditeurs de la problématique des longues études dans nos sociétés aujourd'hui? Est-ce qu'elles sont encore d'actualité? Suivant la réaction des uns et des autres.
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2: Je dirais que c'est important de faire des études. Maintenant, pour le choix de vie ou bien le choix professionnel, il advient qu'on peut trouver des personnes qui sont vraiment pour les longues études. Et la société en a besoin. On a besoin de certains qui ont poussé leurs études jusqu'à se spécialiser dans certains domaines parce qu'on en aura besoin pour des recherches, pour des spécialisations, pour plein de choses. Donc, on ne peut pas dire que les jeunes de maintenant doivent se diriger seulement vers les études de courte durée. Il y en aura vraiment qui ont l'envie de pousser des études. Et ces personnes, il suffit de discuter avec elles, de comprendre leur motivation pour pouvoir les accompagner. Pour certains, ils ne savent même pas. Donc pour eux, faire les longues études, c'est ça qui va faire qu'ils vont définir leur identité. C'est pas ça qui est capital. Maintenant, c'est un devoir de parents, c'est un devoir aussi d'orientation pour que les enfants puissent se retrouver par rapport à ce que je veux. Est-ce que mes aptitudes ou bien mes compétences peuvent le permettre? Est-ce que je peux développer ces compétences-là? Dans le cas contraire, je m'oriente dans la vision ou bien dans le sujet ou bien le travail ou bien les études qui vont me permettre de vite pouvoir me prendre en charge. Il y a ça. Et c'était carrément, l'objectif direct, c'est de gagner de l'argent. Si c'est de gagner de l'argent, vaut mieux aller vers ce qui va te permettre de gagner de l'argent. Ça aussi, on apprend. Par le passé, nous avons appris que il faut aller à l'école et avoir un emploi. Maintenant, ce n'est pas ça qui est d'actualité. Tu vas à l'école, oui, pour avoir des instructions, pour avoir des notions. Maintenant, c'est à toi d'utiliser ces notions-là pour pouvoir te faire un emploi ou bien pour pouvoir gagner un emploi. Quand je dis te faire un emploi, c'est-à-dire que tu es allé te former et tu as ton emploi. Ou soit tu es allé te former et tu te fais engager par quelqu'un parce que tu te rends compétent, excellent dans ce que tu fais. Tu ne vas pas manquer de pouvoir avoir ton emploi. Même si tes études ont été longues, tu vas gagner pour toi. Maintenant, si nous voulons aussi amener les jeunes à s'orienter vers les emplois ou bien les études professionnelles, c'est avec un objectif de permettre à ceux qui n'ont pas aussi assez de moyens. Quand je dis moyens, ce n'est pas seulement les moyens financiers. Il y a aussi les ressources d'accompagnement pour que la personne puisse réussir ses études universitaires et aller jusqu'au bout. Il y a certains, c'est un luxe d'aller à l'université, alors que ce n'est pas ça qui est de mise. Bien sûr, c'est bien. Chacun dans les familles, les gens encouragent à ce qu'on dise que mon enfant est à l'université. La finalité, c'est quoi? Donc, c'est ça qui fait que quand beaucoup de gens ont été à l'université, et même que de l'université, même ils ne sont même pas avec un diplôme universitaire. Donc, ça veut dire que c'est une perte de temps. Là, c'est mieux de commencer l'orientation très tôt pour que nous, les parents, ou bien bon, les institutions scolaires ou bien d'orientation, pour que les enfants soient décidés et qu'ils prennent le cursus qui leur sera plus favorable. Moi, je dis qu'il leur sera plus favorable parce que si c'est pour que la personne puisse être opérationnelle, vaut mieux de l'envoyer ou bien de l'orienter vers une formation professionnelle. Quand je le dis en tant que parent, en tant que mère, parce que c'est pas toujours évident. Je donne l'exemple. Moi, ma fille a eu son bac et ce n'était pas facile pour que son papa accepte qu'elle aille faire une formation professionnelle en couture. Parce que pour lui, elle ne peut pas avoir le bac et aller faire la couture. Parce que la couture, pour lui, c'est ceux qui n'ont pas pu aller loin qui doivent faire la couture. Donc, on était obligé de chercher des institutions de niveau universitaire où on peut faire la couture. Donc, ça fait que on est obligé d'aller vers les écoles de mode et de stylisme. Et là, quand elle a commencé, à peine elle est en train de finir, elle s'auto-emploie, elle se prend en charge. Et il se rend compte maintenant que c'était une meilleure option que d'orienter la fille par là. Parce que les autres qui ont eu leur maîtrise, ils n'ont pas encore trouvé du boulot. Et donc, c'est pas facile. Donc, ce truc d'orientation, vraiment, c'est un casse-tête pour les parents. Parce que si tu investis sur ton enfant avec de longues études et puis après, il n'a rien à faire, ça te fait mal en tant que parent. Et donc, nous avons vraiment du travail. On ne peut pas dire que les longues études ne sont pas bien, mais on ne peut pas dire que ceux qui ont fait aussi les études courtes s'en sortent mieux. Parce qu'il y en a aussi qui finissent avec de courtes formations, mais ils ne se prennent pas en charge. Je veux dire, c'est un travail sur comment développer sa confiance en soi et comment se responsabiliser. Parce que si l'enfant ne se responsabilise pas très tôt, vous pouvez investir, que ce soit dans les courtes études ou bien dans les longues études. Et puis après, vous aurez du pain sur la planche toujours à relever.
3: Deux aspects de la question. Les longues études, pourquoi ? Est-ce qu'on le fait parce qu'il y a plus de débouchés ou on le fait parce qu'on est déjà en activité et on veut encore s'améliorer, se perfectionner. Donc maintenant, de tradition, il y a quand même des secteurs comme la médecine où il faut forcément faire de longues études. Hein, c'est un peu plus de 6-7 ans, donc avec la spécialisation, voire plus. Et donc là, les longues études sont plus ou moins normales. Mais après, dans les autres filières, il faut faire de longues études aussi. Quand on est, par exemple, en train de travailler déjà, on peut se dire, ben là, j'ai le master, j'ai envie de faire un DEA, j'ai envie de faire un doctorat, j'ai envie après d'être un professeur. Et vous allez voir aujourd'hui, il y a des jeunes qui sont des professeurs. Et ça, vous comprenez aussi que les gens ont le goût des études, mais en même temps, que les professeurs sont assez bien traités dans notre pays. Vous savez qu'aujourd'hui, c'est des salaires assez intéressants quand vous êtes professeur d'université. Et donc, ça aussi, ça le fait. Maintenant, de façon ordinaire, je ne pense pas, ça c'est un avis personnel. Et quand vous n'êtes pas très excellent à l'école, je ne pense pas que ce soit utile de traîner énormément pour faire de longues études parce que aujourd'hui, on a des formations qualifiantes qui, au bout de 6 mois pour la plus rapide, au bout d'un an, de 2 ans, vous mettre déjà sur le marché du travail, vous permettre de gagner de l'argent. On a aussi des secteurs où on n'a même pas forcément besoin de faire de longues études. Tout de suite, vous allez, vous apprenez. Et donc, le côté pratique aujourd'hui est plus important. Et je crois que dans la majorité des cas, une formation académique longue n'est pas nécessaire, mais une formation technique pratique courte vous permet d'être immédiatement sur le marché du travail et de faire de l'argent, hein, comme on peut le dire maintenant. C'est personnel, il y en a qui sont très passionnés, qui ont envie de poursuivre dans les études. Il y en a qui sont très concrets, réalistes, qui se disent, mais j'ai besoin de telle formation, je le fais rapidement, je deviens un homme actif, je rentre dans la vie active et puis je m'épanouis. Donc c'est une question à deux niveaux, comme je le disais. Mais je crois que si j'avais un conseil à donner, je dirais aux jeunes de voir dans quel domaine ils ont des talents et de faire une formation assez courte et profiter du talent que Dieu leur a donné.
4: Vous savez, dans le contexte dans lequel nous sommes, je pense qu'il est important de prendre en compte un certain nombre de paramètres lorsqu'on veut entreprendre des études, qu'elles soient longues, qu'elles soient de courte durée ou que ce soit une formation professionnelle. Parce qu'en fait, le problème majeur auquel nous sommes confrontés dans notre pays, c'est le problème de l'employabilité, c'est le problème de chômage des jeunes. Parce qu'aujourd'hui, vous voyez des gens qui font des études universitaires, bac plus 3, bac plus 5, voire même des gens qui vont jusqu'à obtenir leur doctorat, mais à la fin, ils se retrouvent au chômage parce qu'en fait, leur formation n'est pas en adéquation avec ce que le marché de l'emploi recherche. ou exige véritablement. Et donc, comme nous sommes en train de promouvoir les nouveaux métiers, nous sommes en train de mettre en lumière un certain nombre de potentialités de nos localités avec des écoles spécialisées. Et donc, ce qui est beaucoup plus privilégié pour la jeunesse, qui est, je dirais, à la recherche d'une certaine stabilité, c'est de pouvoir s'assurer que lorsqu'on entreprend une formation, qu'on puisse à la fin trouver une issue donc à sa formation, pouvoir avoir de l'emploi, pouvoir s'installer, pouvoir se stabiliser et après envisager d'autres études. Sinon, de façon globale, je pense que faire de longues études, faire de hautes études, lorsque les conditions, les moyens le permettent, je pense que c'est bon, c'est pas si mauvais que ça, parce que en fait, quand vous êtes dans un pays en développement comme le nôtre, nous avons besoin des gens qui ont des capacités nécessaires pour entreprendre un certain nombre de recherches. Parce que la plupart des pays qui sont arrivés à un niveau de développement acceptable aujourd'hui, qui sont arrivés à un niveau de développement enviable, c'est parce qu'en fait, il y a eu des intellectuels, il y a eu des chercheurs qui ont fait de longues études et qui ont mis leurs compétences et ce qu'ils ont appris au service donc, de la nation. Donc, de façon fondamentale, je pense que il est important qu'on puisse, lorsque la situation permette, de pouvoir s'inscrire donc dans cette logique-là. Même si, moi, je préconise toujours que lorsque vous avez la chance de faire un bac plus 3, un bac plus 5, je pense qu'il serait important que vous cherchiez un emploi, que vous cherchiez à avoir une expérience professionnelle. Après, je pense qu'il n'est pas encore tard pour poursuivre les études. Moi, j'en ai vu des gens qui ont commencé par travailler avec un BTS. Après, dans leur parcours professionnel, ils sont arrivés à avoir une licence, avoir un master, avoir un doctorat. Aujourd'hui, ils sont des enseignants d'université. D'autres sont devenus des chercheurs dans les grands instituts et tout cela. Donc, je pense qu'on doit avoir à l'idée, lorsqu'on veut entreprendre telle ou telle étude, les objectifs de vie que nous poursuivons, tenir compte de ce qu'on recherche sur le marché de l'emploi, tenir compte des potentialités qu'offre donc le pays et sur la base donc de tous ces paramètres-là, arriver à faire un choix qui soit profitable à notre vie personnelle, mais également arriver à faire un choix qui peut apporter une valeur ajoutée donc au développement donc de notre pays.
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5: Aujourd'hui, certes, il faut avoir certaines connaissances afin d'affronter la vie. Mais faire de longues études, je trouve que ça n'apporte rien à tout citoyen qui veut vraiment avancer. Il faut l'action, il faut agir. Et je dirais même que l'intelligence n'est pas plus importante que l'action. Quel que soit que vous êtes intelligent, si vous n'agissez pas, vous n'aurez pas de résultat. Autant agir. Mais ça ne veut pas dire qu'on ne doit pas avoir une connaissance de base. Mais études, oui, de langue, caroma, non. Je me dis, ok, certains ont des destinations, ils vont devenir avocats, médecins, il va sans dire qu'il faut qu'ils fassent de longues études. Là, ce sont des exceptions. Mais pour les jeunes, il faut entreprendre. C'est-à-dire que, quelle que soit la manière dont tu es cultivé, tu as fait de longues études, du moment où ce que tu as appris, tu n'appliques pas, là, tu ne pourras jamais avancer, tu n'auras pas de succès. Le succès, c'est de tomber et se relever tout le temps. Et quand on met tout son temps à étudier et espérer gagner à la sueur de son front parce qu'on a étudié, je pense que c'est démodé. Il y a des milliers de personnes aujourd'hui qui n'avaient aucune connaissance dans un domaine donné, mais quand ils ont voulu apprendre, ils ont appris et aujourd'hui ils sont assis, ils vivent de ça. Et c'est ce que nous devons apprendre aujourd'hui. Ouais, moi, je dirais aujourd'hui, même, c'est un autre point parce qu'aujourd'hui, il faut diversifier ses activités. Même étant élève, même étant étudiant, même étant fonctionnaire d'État, il ne faut pas seulement avoir sous ce revenu. Il faut diversifier tout. Avec les réseaux sociaux, on peut vendre, on peut présenter une compétence que d'autres n'ont pas et qui va vouloir en profiter. Il faut aujourd'hui avoir plusieurs flèches à son arc pour pouvoir s'en sortir. Parce que même étant un salarié, si tu n'as qu'une source de revenus, avec la vie qui devient de plus en plus chère, on ne pourra pas s'en sortir. Donc, ce qui fait pour le jeune qui dit qu'il ne sait pas ce qu'il va faire, il faut penser à son environnement, se demander est-ce qu'il y a un manquant, il y a un besoin dans un secteur d'activité donné. S'y mettre, n'est pas avoir peur. Parce que ceux qui entreprennent et qui réussissent, ça ne s'est pas fait d'un jour au lendemain. Ils sont tombés plusieurs fois, mais ils ont su se relever. Essayez, essayez, essayez toujours. Parce que c'est seulement celui qui s'aime et qui arrose. Il ne faut pas seulement s'aimer et ne pas continuer à travailler. Il faut s'aimer et arroser et ils vont finir par trouver leur voie. Surtout eux, ils ont plus de chance parce qu'aujourd'hui, avec les réseaux sociaux, il ne faut pas seulement qu'ils prennent pour s'amuser et danser. Ils peuvent peut-être se profiler en proposant des activités qu'ils connaissent. Même si c'est peut-être travailler sur commission. Quelqu'un a un produit intéressant à vendre, vous l'exposez, vous parlez de ce produit, on passe par vous pour payer ce produit. C'est une chance formidable que nous n'avons pas le pot. Et aujourd'hui, on peut se servir de ça avec une relation de 200-300, présenter un produit, se présenter, on est coiffeur, je peux quitter là, aller coiffer quelqu'un à bain. C'est aussi, si la personne est à mesure de payer mon déplacement et tout ça, on ne reste pas figé sur place. C'est un avantage pour eux.
6: Je suis d'avis avec la pensée qui circule. Si auparavant, faire de longues études était d'abord signe de prestige et ensuite un besoin vital parce que la société était nouvellement constituée, nos grands-parents avaient besoin des idées, des cerveaux. De nos jours, ce n'est plus le cas. Les idées pilulent maintenant. Tu verras, dans la jeunesse, il y a plus de diplômés, plus de licenciés, plus de doctorants, de telle sorte que le recruteur devant ses diplômes n'est même plus capable de payer les poches. De dire, ah d'accord, je prends cette personne, je lui paie à sa juste valeur. Donc pour moi, il ne faut plus faire de longues études. Il faut plutôt retourner au paradigme d'apprentissage. Je parle parce que je donne mon exemple. J'ai déjà mon BTS, j'ai également ma licence. Mais j'apprends de côté un métier demain pour également équilibrer les choses. De sorte à ce que si on dit tes diplômes, ok, tout le monde a ses compétences et les acquis, tout ça là, tu apportes quoi de plus? C'est le quoi de plus là qu'il faut plus chercher maintenant et oublier cette question de allons jusqu'à voir le fond de la salle de classe. Et il ne faut pas aussi blâmer ou bien priver ceux qui veulent faire de longues études, mais plutôt des études orientées vers la résolution d'un problème. Si par exemple dans ton pays ou bien dans ta communauté, il n'y a pas des vivres, des nourritures, fais plutôt des études orientées agriculture ou agro-pastorale. Déjà, tu fais des élevages ou bien tu apprends à le faire, c'est plus pratique. Mais bon, ici au Togo, en Afrique, c'est des trucs théoriques où tu dois connaître macro-microéconomie qui ne donne plus rien, des études qui n'étudient même plus.
7: Je ne partage pas cet avis. À mon avis, les longues études ont toujours leur valeur. À la seule différence que hier, on fréquente pour rester au bureau. On veut faire de longues études pour rester au bureau. L'innovation aujourd'hui, c'est que vous faites de longues études et après, vous entreprenez vous-même quelque chose. Comme dans les pays développés. Dans certains pays développés, comme les États-Unis, tu peux avoir un grand diplôme. Mais après ce diplôme, tu n'es pas tenu de chercher de l'emploi dans la fonction publique. Tu entreprends toi-même quelque chose. Et aujourd'hui, l'innovation en Afrique aussi, c'est ça. Il faut faire de longues études et pouvoir gérer une entreprise que toi-même tu vas créer. Ou bien si tu as la chance d'être embauché, engagé quelque part, tu le fait, mais tu sais que l'innovation aujourd'hui, c'est l'entrepreneuriat. Donc, l'argent pour commencer quelque chose souvent manque aux Africains. Et donc, tu commences à travailler par exemple dans une entreprise, dans la fonction publique, tout en ayant à l'idée que quand je trouve un peu d'argent, moi-même, je suis en mesure de créer quelque chose et d'employer des ouvriers. Je dis bien qu'aujourd'hui, la donne a changé. On ne fait plus les longues études pour rester dans le bureau. On fait les longues études. Hein? Soit, si tu as la chance d'être engagé dans une entreprise ou bien dans la fonction publique, tu peux travailler. Mais si au départ, tu sais que après mes études, moi-même, je peux créer quelque chose, ça veut dire que tu ne fais pas les longues études pour s'attendre à travailler dans la fonction publique ou sous quelqu'un. Tu sais, généralement, sinon par le passé, on fréquente seulement pour fréquenter. Mais aujourd'hui, nous devons apprendre à nos enfants que ce qui compte aujourd'hui, comme c'est l'entrepreneuriat, qu'est-ce que je peux embrasser comme filière qui puisse m'aider à entreprendre soi-même quelque chose. Ce qui fait que la plupart des élèves aujourd'hui sont dans les écoles techniques. Par exemple, ceux qui sont à Dizogomé, au lycée technique d'Adizogomé. Moi, j'ai un cousin qui fréquente là-bas. Mais pendant les vacances déjà, il fait la maçonnerie, aide-maçon. Parce que sa filière, c'est qu'au finish, il deviendra maçon. Ça veut dire que quand il va terminer, il va faire un stage quelque part couplé de petits emplois dans des chantiers, il peut lui-même entreprendre quelque chose. Donc, il y a aussi l'orientation des élèves. Comment orienter nos enfants? Parce que celui-ci a fait le droit. Bon, on fait le droit parce qu'on veut être avocat. Bon, il a fait telle filière parce qu'il veut être ceci. Non, il faut commencer à éduquer les enfants. Et je veux aussi ajouter que essayons de voir ce que nos enfants aiment. À la base, quand tu as un enfant qui commence à fabriquer lui-même quelque chose, tu sais que celui-là, il n'est pas bon pour embrasser une carrière littéraire. Puisque quand tu vois certains enfants à la maison, eux-mêmes prennent de petites choses.
8: Commencent à fabriquer, par exemple, des voitures, et tu seras étonné. Donc, celui-là, déjà, quand il veut embrasser une carrière, tu dois pouvoir l'orienter. Donc, c'est important aujourd'hui de pouvoir orienter nos enfants, de les suivre d'abord et de pouvoir les orienter.
4: Les longues études permettent à l'homme de s'émanciper, d'avoir la clairvoyance, la vision, c'est un certain nombre de facteurs qui sont très déterminants. Maintenant, qu'est-ce qu'on appelle études? Parce que est-ce qu'on nous appelons les études classiques et les études techniques. Maintenant, en matière de ceux-là qui font les études techniques, quand ils en font de façon déterminée, ça leur permet quand même de déclore leur talent, d'évoluer. Maintenant, ceux-là qui font des études ordinaires classiques, ils sont obligés maintenant de revenir apprendre un métier techniquement parlant. Donc, dans les deux cas, on peut estimer quelqu'un qui déjà le a choisi depuis PC, là où en cas de quatrième, entame une étude technique, une formation technique pour obtenir son certificat d'aptitude professionnelle ou son BT ou son BTS par rapport à quelqu'un qui a fait une étude classique ou ordinaire pour avoir le bac. Quand vous les comparez, vous comparez les deux, celui qui a fait l'étude technique est complètement en avance. Donc moi je pense qu'aujourd'hui, le problème qui se pose c'est au niveau de nos curricula. Qu'est-ce qu'on enseigne? Il faut voir le système éducatif, ce qu'on met dans les programmes pour permettre aujourd'hui à ce que les étudiants ou les apprenants une fois sur les bancs d'études puissent progressivement apprendre à connaître un métier technique. Comme ça, dès qu'il va terminer, mais il sera en mesure maintenant de se prendre en charge, sans pour autant attendre les premiers dirigeants ou attendre à ce qu'on peut lui donner un métier avant de l'exercer. On attend un concours, voilà, et que si le concours est passé, on n'est pas admis, on est là, on prend les joies, non. Mais je pense qu'il faut aller au-delà de ce que nous avons comme dans le système éducatif et permettre aux jeunes apprenants, une fois sortis, d'être capables d'apporter un plus, d'être capables maintenant d'exercer leur métier et se nourrir.
6: Je partage cet avis dans la mesure où, quand vous avez fini vos longues études aujourd'hui, c'est difficile de trouver de l'emploi, surtout un emploi décent. Surtout au Togo aujourd'hui, pour trouver véritablement un emploi décent, capable de couvrir vos charges, c'est la croix et la bannière. Donc du coup, je pense que l'idéal serait d'arrêter les études après le bac et de chercher à faire une formation professionnelle qui puisse vous ouvrir sur les opportunités de travail à court terme.
9: Nous sommes dans une société qui aujourd'hui court beaucoup plus vite. Mais bon, il y a dans certains domaines, pour forcément exercer, il faut faire de longues études. Je vais peut-être prendre le domaine du droit. Si tu veux devenir peut-être huissier ou bien avocat ou bien dans le domaine de médecine, tu veux devenir médecin, docteur et tout ça, tu dois faire de longues études hein, parce que ça nécessite beaucoup plus d'aptitudes. Et là, il faut véritablement de longues études. Maintenant, par rapport que là aussi, aller à l'école pour l'école, certains domaines, notamment ça ne nécessite pas de longues études. On se forme beaucoup plus sur l'État et on va beaucoup plus sur le terrain. Et là, c'est beaucoup plus le terrain qui forme. Et je pense que dans les domaines techniques, soit dans le domaine technique ou bien même sociologique, il faut beaucoup plus aller sur le terrain, s'enquérir des besoins des populations que de recourir beaucoup plus à une longue étude basée sur juste la théorie. Hein, parce que bon, moi j'ai constaté dans la plupart des pays anglophones qu'on base beaucoup plus la formation sur la pratique que la théorie. Donc je pense que dans nos pays francophones aussi, on doit aller beaucoup dans ce sens-là de la pratique que de la théorie, ou bien peut-être assimiler les deux choses. Mais déjà, si vous assimilez la pratique à la théorie, vous allez voir que bon, quelqu'un qui fait peut-être 3 ans hein, sur un banc d'école est beaucoup plus hein, expert à la matière parce que il touche au même moment à la théorie et au même moment à la pratique. Mais malheureusement, quelqu'un qui peut-être fait 8 ans d'études supérieures mais n'a jamais fait la pratique, c'est compliqué. C'est pourquoi dans la plupart du temps, dans nos états, après études, on va nous demander de faire encore des stages et autres avant de se performer. Alors que quelqu'un qui, peut-être dans un état anglophone, lui, au même moment qu'il fait la théorie, il ajoute au même moment la pratique, ce qui fait que avant qu'il ne finisse les études ou bien même finisse son cycle, hein, il est déjà performant et prêt à opérer sur le terrain. Donc on perd beaucoup plus de temps à faire de longues études et après à être performant sur le terrain. Donc je pense que les longues études, c'est requis dans certains domaines beaucoup plus littéraires, avocats, huissiers, médecins, qui sont beaucoup plus techniques et autres là. Mais dans d'autres contextes, je pense qu'il faut beaucoup plus aller dans la pratique que dans la théorie.
0: Monsieur Zidane, nous sommes ainsi arrivés à la fin de ce numéro de Parole à l'auteur consacré aujourd'hui aux longues études. C'était un plaisir de vous avoir à l'écoute. Retrouvez-nous la semaine prochaine sur la même fréquence avec un autre numéro de Parole à l'auteur. À très

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